Vous venez d'écouter Le Paradis et la Pairie, oratorio profane pour soliste, chœur et orchestre de Robert Schumann. Les solistes étaient Sally Matthews, soprano, la Pairie, Marc Padmore, ténor, le narrateur, Kate Royal, soprano, la jeune fille, Bernarda Fink, alto, l'ange, Andrew Staples, ténor, le jeune homme, et Florian Bösch, basse. Sir Simon Rattle était à la tête du chœur et de l'Orchestre symphonique de Londres, un enregistrement public réalisé au Barbican Center de Londres en janvier 2015. Musique Archive a déjà consacré l'une de ses émissions à l'Orchestre national de France. Je vous propose de poursuivre cette évocation en écoutant tout d'abord Till Eulenspiegel, opus 28 de Richard Strauss, sous la direction de Joseph Cripps, extrait d'un concert donné au Théâtre des Champs-Élysées le 10 octobre 1957.

Joseph Cripps aimait à dire que pendant les 25 premières années de sa carrière, un chef a tout à apprendre des orchestres. Ce n'est qu'après qu'il est armé pour leur enseigner. Nul doute que les musiciens de l'Orchestre National de France étaient concentrés sur la battue précise et verticale du chef autrichien pour ce feu d'artifice qu'est le poème symphonique « Till Eulenspiegel » de Richard Strauss. Un concert donné au Théâtre des Champs-Élysées le 10 octobre 1957. Deux ans après, le 24 mars 1959, au même endroit, le même orchestre interprétait l'ouverture Coriolan opus 62 de Beethoven sous la direction de Karl Schorricht, extrait d'un concert donné au Théâtre des Champs-Élysées le 24 mars 1959. L'orchestre fêtait ses 25 ans.

À près de 80 ans, le 24 mars 1959, Karl Schuricht dirigeait l'ouverture Coriolan, opus 62 de Beethoven, lors d'un concert de l'Orchestre National de France. C'est avec cette ouverture et la fougue du chef que se referme ce numéro de Musique Archive, conçu par Olivier et présenté par Michel. Dans quelques instants, la suite des aventures musicales d'Accent 4.

0: 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Il est 4 heures.
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2: Mes parents avaient fait les démarches pour me faire venir en France.
3: Un temps de cochon, une création sonore de Benoît Bory.
4: Quand la guerre a éclaté, mes trois frères sont partis à la guerre et moi je suis resté avec ma mère.
5: Ok.
2: Mon père avait un frère qui était père franciscain et il était capitaine sous Franco. Mes parents ont écrit à ce père franciscain qui avait toute puissance et il leur a répondu que ça c'était la punition de Dieu qui ne voulait rien faire pour me réunir avec eux. En Espagne.
6: Voilà, c'est bien. Et alors, asseyez-vous.

0: Il y a un avion italien qui est arrivé le matin très de bonne heure, qui a fait tout le tour de la ville. Le 12 mars 38, et puis bon, de suite, il y a eu les alarmes.
1: Des sons.
2: Il avait des oreilles.
3: On l'entendait.
2: Il avait des oreilles.
4: J'ai entendu la sirène, et pour moi, ça a été une panique.
1: Il me semble qu'on parle fort.
2: Ça résonne, oui, moi ça me fait pareil, moi ça me résonne aussi.
0: On a dit, allez, c'est un avion de reconnaissance.
4: Cette panique, c'est curieux parce que je l'ai ressentie autant. Et quand j'y pense, je la ressens aussi.
2: Quand Franco a traversé l'Ebre, on est parti à nouveau jusqu'en France.
0: Où en étais-je? Il faut que je mette mes écouteurs. Parce que mon petit, j'entends pas bien. Si, j'entends, comme ça. Mon grand-père, il a dit, on s'en va de la ville, on va aller le plus loin possible.
4: Ce sont des flashs.
0: Il a attelé son cheval et il a pris ce qu'il a pu prendre. Ma mère, elle est venue d'accoucher il n'y a pas longtemps, à l'époque, je ne sais pas comment maintenant, il l'a mise sur la carriole et ils sont partis avec le cheval. Et... J'ai la mémoire qui flanche.
4: Voilà, c'est quand on veut trouver des choses, notre cerveau est particulier, hein. Il se bloque.
0: Ils sont arrivés dans un endroit où il y avait une vieille grange. Et ils sont rentrés et se mettre à l'abri là. Et puis mon grand-père, il a dit, bon, moi je vais revenir pour voir ce qui se passe en ville. Et alors, il est reparti. Et sur le chemin, il a trouvé des colonnes de gens à pied, avec des chevaux et tout, qui quittaient tous les villages autour, quoi. Et il y en a un qui lui dit, et où tu vas? Eh bien, je vais voir en ville, commencer pour voir si on peut revenir ou autre. Et l'autre lui dit, c'est pas à peine que tu reviennes. Et attends le plus loin possible, le plus tôt possible, parce qu'ils arrivent derrière. Et alors, mon grand-père est revenu, c'était à la tombée de la nuit. Et ma grand-mère fait, bon, j'ai préparé à manger. Allez, on va manger et puis on verra. Après, on réfléchira, qu'est-ce qu'on va faire. Mon grand-père, il dit, non, il n'y a pas question. Allez, hop. Tout le monde, j'attelle et on s'en va.

0: Tu es ma mère, avec tes appareils, que, que si j'avais su, je l'ai dit, je regrette toujours les 2500 euros que ça m'a coûté. 2500 balles, ça, j'ai payé.
1: Eh, tu as payé meilleur marché que moi, t'as fait cadeau.
0: Ah oui? Non, c'est pas possible.
1: Moi, 2750.
0: Alors je rien à dire. On a mis quelques jours quand même, parce qu'on marchait surtout la nuit et on se reposait les jours là où on pouvait cacher de l'aviation.
2: J'avais 7 ans et j'ai traversé les Pyrénées avec les passeurs.
1: Et allez, ils sont partis, et puis jusqu'à la frontière.
2: Et la chance a voulu qu'il y ait une dame française, mariée en espagnol, et qui voulait rentrer en France. Et donc, grâce à elle, j'ai pu arriver jusqu'à mes parents, parce que les passeurs, ils nous ont abandonnés. Mais cette dame, elle connaissait les lieux. Nous étions du côté de la Tour de Carole. Et heureusement qu'elle m'a pris avec elle. On a attendu toute une nuit.
1: Ça a duré 11 mois.
2: Cette nuit-là, il y avait un clair de lune extraordinaire. Je me revois quand même cachée dans cette haie et elle à côté de moi me tenant la main, tout ça, c'était vraiment... C'est une silhouette que je...

0: avevi mondito a Tipe Marché, ti attraverserà la frontiera per la montagna e non si rincontrerà in Francia. Te man con se rencontré que jamais plus revu ma mère.
1: Tu veux un petit rhum? Je te fais comme on faisait à l'époque à la campagne. Tu veux de la bonne guignole fabriquée par moi? Pas loin de la frontière, enfin, d'après ce que j'ai compris. On a trouvé mon père qui revenait sur le front pour qu'on puisse évacuer, quoi. Nous a reconnu, il a arrêté le camion dans lequel il était et il est descendu, il a vu son fils pour la première fois. C'était moi. Puis il est parti, il m'a pris derrière un buisson ou je sais pas comment. Et puis après il m'a ramené, et bon. Et c'était mon père, il avait les droits.
0: Quand les gendarmes nous ont récupérés en haut de la montagne à Bayout, de là ils nous ont emmenés au camp d'Argelès. Quand je suis arrivé au camp d'Argelès, il n'y avait que de l'eau et du sable. Pendant 2 ou 3 jours, on n'avait rien. On couchait par terre sur le sable. Alors j'ai attrapé la dysenterie, j'ai emmené par l'arbre, je faisais partout, j'ai vu la mort de près.
1: On est arrivé avec des trains à bestiaux, ni plus ni moins.
0: Et ils nous ont amenés au camp de Bram.

0: Et c'était un train où il y avait uniquement que les femmes, les enfants et les vieillards. 600 ont été déchargés à Montauban et le reste à Caussade.
1: Et donc, descendant, je me vois être prise dans les bras par mon père.
2: Mes belles sœurs m'ont réclamé à moi. Alors, ils m'ont fait les papiers, quand de Bram, quand de cette femme.
0: Quelques années après, moi je me suis rendu compte et que j'avais les initiales de mon père sur ma cuisse. Il a répondu. Il y avait la lettre J. Longtemps passé, il répond.
3: Non.
0: La lettre G, Guaita, et la lettre C, Cuevas. Voilà, mais maintenant ça finit qu'on ne le voit presque plus. Alors que pendant encore, il y a encore 5 ou 6 ans, ça se voyait très bien. T'es jalouse, elle en souffre tellement qu'elle est jalouse. Voilà, c'était les 3 initiales de mon père.
4: Elle a entendu aboyer la chienne, alors il a eu peur, il est parti.
3: Ça fait plusieurs années qu'ils viennent là.
0: Oh, ça, oui.
3: Tous les étés, c'est le discours.
0: C'est des pinceaux.

0: Voilà, on est là dans le deuxième lieu de cette mémoire, hein, le mémorial du camp de Jude. Ils sont arrivés sur cette petite colline qui s'appelle la Lande. Et donc, on se sont retrouvés ici, 2500 ou 3000 soldats de la République qu'on a mis là, et on leur a dit « débrouillez-vous ». Et donc, ils ont... on raconte comment ils sont allés dans ce petit cimetière qui est à côté de cette église, qu'ils ont levé les tombes pour se mettre à l'abri du froid et de la pluie qu'il faisait ici. Hein. Il ne reste rien de cette période, si ça n'est ce bâtiment-là qui était la réserve d'eau. Et puisque cette fonte, c'est cette fontaine, hein, cette fontaine autour de la ville. Hein. C'est un camp où est passé mon père. Je crois qu'il a commencé par Saint-Cyprien. Et ensuite, au fur et à mesure que ces camps étaient construits, en état de marche, il les envoyait sur les autres camps, Barcarès, puis Argelès. Et puis, quand ces camps ont été saturés, ils ont commencé à distribuer ces gens à l'intérieur de la France, des camps à l'intérieur du pays. Et mon père a été amené à cette fonte. C'était un camp qui servait aussi à voir ce que les gens étaient en capacité de faire, pour les orienter sur les compagnies de travailleurs. Et donc il a passé là, je crois, très peu de temps, 3 semaines. Et puis il a été envoyé à la poudrerie de Toulouse.
1: Allez, messieurs, dames, si vous avez un instant, manifestation contre la porcherie de cette fonte. Vous allez avoir de plus en plus d'informations.
2: Ce projet a été signé par le préfet le 17 décembre 2017.
3: Je voudrais signer la pétition contre la porcherie dans le camp de concentration de cette forme où furent enfermés des républicains espagnols qui ont lutté contre le fascisme international pendant 3 années. Ils ont résisté contre le fascisme coalisé. Et puis après,
1: manifestation contre la porcherie de cette fonte. Une pétition existe pour être signée. Manifestation contre la porcherie de cette fonte. Si vous avez un instant, vous allez avoir des informations. La la la la.

0: Je vais essayer de voir le maire parce que je ne l'ai pas vu depuis les jours qu'on a manifesté, le samedi avant qu'on a manifesté. Eh? Je me suis expliqué avec lui pendant 3 quarts d'heure. Et je vais aller pour lui demander où c'est que ça est. Je suis allé, moi, le trouver. 3 quarts d'heure, dans son bureau, tous les deux. Mano à mano. Lui m'a dit ce que je me doutais bien qu'il allait me dire. Et moi, je lui ai dit ce que j'en pensais. Oui. Oui, tu peux rigoler, moi je suis comme ça, mon pauvre.
1: Il peut te dire ce qu'il veut.
0: Ah, mais bien sûr, mais je savais à l'avance ce qu'il allait me dire. Ouais. Mais, entre nous, soit dit, peut-être que moi, à sa place, j'aurais fait pareil. Hein. À sa place, pas la mienne, à la mienne, je ne fais pas.
1: Ah oui, mais c'est facile ce que tu dis. Oui, tu n'es pas à sa place.
0: Non, mais Floréal, il faut pas être nigo quand même.
1: Mais justement.
0: Lui, il en a rien à foutre du camp. Ni lui, ni sa famille, il n'y a pas été. Bon, lui, le maire, ça avant d'y aller, j'étais sûr qu'il allait me dire. Lui, le maire,
1: tu viens de dire quelque chose où je ne suis pas du tout d'accord.
0: Bon,
1: tu dis que lui, il n'en a rien à en foutre du camp parce qu'il n'a pas été. Il y a la mémoire, comme tu dis, je suis d'accord, mais il ne faut pas oublier tous les gens autour. Avec toutes les maisons et toute la pollution qu'ils sont en train de faire, ça au jour d'aujourd'hui, ça n'existe plus, c'est dépassé, ça il ne faut pas l'accepter.
2: Mon père a été arrêté, il a été au camp. D'ailleurs, il est resté 6 ou 8 mois.
3: Hein. Bonjour. Jean.
2: J'ai eu mon oncle aussi qui a été, et qu'il devait sûrement faire de la résistance, je suppose. Ils n'ont pas cherché à comprendre. L'un et l'autre, tous les deux au camp.
3: Juan, c'est mieux. Bon alors.
2: Et ma mère, quand elle portait à manger, elle portait des sardines, des trucs comme ça. Et alors, quand elle posait les sardines, elle les préparait et elle enlevait les arêtes. Et un jour, mon oncle lui dit comme ça, écoute, ici, tu sais, Marguerite, parce qu'elle s'appelait Marguerite. Marguerite, ici, tu sais, on mange des rats, hein. Alors, quand tu portes les sardines, amène-les avec les arêtes. Hein. N'enlève pas les arêtes. Hein.
0: Parce que vous savez, quand vous avez faim, il n'y a pas ni copain, ni copine, ni... Chacun les siens, hein, quand on a faim. Et alors, les premiers jours, ils nous donnaient un pain pour 4. À la baraque, que c'était la baraque 87, il y avait une famille. Il y avait les pères... et des fils, des basques.
4: Là, il faut que je monte sur la chaise. Alors, tu entends le son. Ça va passer à 11h, déjà à la demi.
0: Les chefs de baraque nous disent, cet après-midi, vous allez passer une visite au camp, une visite à l'infirmerie.
4: Maintenant, à 11h. Allez, tu vas entendre le coup, là.
0: Et alors, putain, ils nous font comme à l'armée. Une rangée. Putain, quand j'ai vu... J'avais jamais vu un docteur de ma vie. Mais moi, j'ignorais tout ça. Moi, je ne connaissais rien à tout ça. Mais la trouille que j'ai eue... Oh, quand ils me plantent ça, putain, je me trouvais pas mal. Enfin, ils m'ont fait la piqûre quand même. La semaine après, le rappel. Oh, fan de Dieu, alors là, ils ont eu du boulot.
4: Moi, je descends, moi, la mettre en moins 7 parce qu'elle retarde toujours. Après, là. Voilà.
0: J'ai commencé à galoper d'une baraque à l'autre, et à partir à force, il y avait une entrée et une sortie à chaque baraque. Alors, à force, ils m'ont attrapé. Je me rappelle, ils étaient trois gardes mobiles. Ils m'ont traîné jusqu'à l'infirmerie. Oh putain, la trouille que j'avais, moi, à partir alors, à force, ils m'ont amené jusqu'à la baraque. Et alors, à partir, ils m'ont fait la piqûre. Oh, attendez, c'est qu'il y a eu la troisième. La troisième. J'ai commencé à galoper d'une baraque à l'autre. Mais ils n'ont pas trop insisté. Alors, quand les petits basques sont arrivés, J'ai dit, alors, comment ça s'est passé? Mais il m'a dit, mais c'était pas pour la piqûre aujourd'hui. C'était pour nous donner des fringues.
5: T'as même eu le son de la pendule?
0: Aucun de ça.
5: Alors, c'est original, cette pendule, parce qu'il n'y en a pas beaucoup de pendules qui sonnent deux fois.
1: Ah ouais.
5: qui ont le son deux fois.

0: Ça, c'est ce qui s'est passé de 36 jusqu'à 40 dans la ville où je suis né.
1: Tu peux me rappeler le nom de la ville où tu es né ?
0: Calanda, Mélocotone de Calanda. Des photos des fascistes quand ils rentrent dans la ville. Regarde ça. Et là, c'est les noms de tous ceux qui ont été tués là-bas. Et ça, c'est... Ah non, pas ça, c'est pas cela. Ça, c'est ma famille. Tu vois. Ma grand-mère n'a jamais voulu me laisser partir avec ma mère. Parce que comme elle s'était mise avec notre homme, quoi, elle a refusé que quelqu'un d'autre m'élève. À l'époque, elle avait pu le faire. Aujourd'hui, je sais pas. Et j'ai été élevé par mes grands-parents.
2: Ça, c'est des cousins. C'est
0: pas la peine. Je leur dois tout à mes grands-parents.
2: Voilà.
0: C'est comme ça, on ne peut pas l'oublier.
2: Alors, il y avait mon grand-père qui s'appelait José.
0: Je l'appelais papa, d'ailleurs.
2: La grand-mère, elle s'appelait Ramona.
0: Elle n'a pas voulu que je l'appelle maman parce que j'avais ma mère. Il parlait pas le français, mais malgré ça, bon, je suis allé à l'école, et je suis allé dans un centre d'apprentissage et tout, j'ai réussi bon, le peu que j'ai eu, et puis voilà. Le lait, on le vendait. Et mon grand-père, le pauvre, il n'avait jamais trié une vache de sa vie. Il avait les mains qui gonflaient. Et alors,
2: je vais l'appeler d'abord.
0: Il n'arrivait pas à sortir une goutte de lait.
2: Fatigue.
0: Alors, il venait me réveiller le matin. Il me disait...
2: Fatigue.
0: Allez, lève-toi, viens, tu vas me traire une vache, j'y arrive pas. Mais n'aie pas peur, je te la tiendrai.
2: Viens, Fatigue. Allez, viens.
0: Le pauvre homme.
2: Fatigue.
0: Il lui mettait la tête là, entre la cuisse arrière là, et le flanc pour qu'elle ne puisse pas lever sa patte. Hein.
2: Je vais la consoler. Elle n'aime pas voir les gens.
0: Avec mes petites mains, je tirais le lait. Bien ou mal, j'en sais rien.
2: Viens, Fatigue, viens.
0: Je tirais le lait et mon grand-père, il était en sueur, le pauvre homme.
2: Allez, viens.
0: Ben, moi, j'étais heureux. Moi, j'avais toujours dans la tête, je voulais être agriculteur, j'aimais ça, et puis c'est tout. Mais être agriculteur étranger, pas en rond, comme on dit, tu te rends compte hein? Et pourtant, c'est comme ça que j'ai démarré.
2: Monsieur, il est bruiteur. Alors fais du bruit, prends des bruits. J'enregistre. Et oui, ça va en Suisse et en Belgique, ces trucs.

0: Bonjour.
1: Alors,
2: ça va?
3: Benoît, mes salutations. Il te donne tout de bon coup, ça.
4: Eh, nous avions des réunions à la maison où il y avait tous les idées, toutes les idées politiques étaient représentées. Là,
5: hein. Est-ce qu'il y en a de la FNSE?
6: Non, bon. Qui l'attend?
5: Non, mais j'ai l'impression qu'il n'y a pas de top parce qu'on n'est pas visité, c'est surprenant.
4: On avait qui était du POUM, les autres c'était des anarchistes, enfin des branches assez opposées avec mon père.
5: Donc voilà, bienvenue.
4: Il y avait des discussions épiques, mais ça ne fait rien. On avait plus ou moins de sympathie pour les uns ou pour les autres, mais les réunions se tenaient.
5: Mais le maire de Sept-Fonds terrorise un petit peu tous ceux qui veulent s'opposer au projet. Alors je ne sais pas par quel moyen, je ne sais pas quel. S'il va taper les enfants qui sont à l'école, je sais pas du tout, j'invente n'importe quoi. Mais en tout cas, il a une certaine, un certain autoritarisme, ce bonhomme.
7: Mon père a sûrement fait partie, et là je n'en sais rien, de la résistance. Parce que moi j'étais petit, vous voyez bien mon père partir, ne pas venir de 2 ou 3 jours, en revenir à la maison, en repartir.
8: Sur ma mère, hein?
7: Mais mon père m'en a jamais parlé.
8: Elle a été également agent de liaison entre le PC français et le PC espagnol. Et chaque fois que je la voyais partir, moi j'avais déjà 11 ans, 12 ans, 13 ans, je pleurais parce que j'étais persuadé que je n'allais pas la revoir, parce que je savais ce qui se passait. Et je ne pouvais que le voir, puisque ça tout s'organisait dans la maison où on prenait des valises à double fond, on mettait les documents, on les tapissait, et elle partait, donc avec le train, partait ses valises.
5: Que ce soit au niveau environnemental, au niveau même de l'emploi, je veux dire, est-ce que c'est utile qu'un seul bonhomme se fasse 6000 cochons, alors qu'un employeur, je ne sais pas s'il a sûrement des employés, je ne sais
9: non.
5: pas...
9: Un
5: donc tout doit être bien mécanisé. Bon, c'est l'élevage concentrationnaire. Moi, c'est un truc qui me... Surtout à un endroit pareil.
7: Quand la police française venait chez mes parents, on cachait tous les jours, un peu partout. On allait chez des amis, on les donnait aux amis pour qu'ils les gardent. Enfin, voilà. Et j'en étais chargé de faire ça. Alors, moi, j'avais à ce moment-là... 8 ou 9 ans ou 10 ans. Hein. Parce que j'étais un gamin. Hein. Donc je prenais les journaux, voilà, je portais chez les voisins pour les planquer parce que la police venait.
8: Ce qu'on distribuait beaucoup, c'était un journal clandestin qui s'appelait El Mundo Obrero. Je mettais ça dans mon sac d'écolier et je partais faire le tour de Conda.
5: José ?
10: Oui, bon, moi je suis là au nom de la mémoire des Espagnols, des associations mémorielles espagnoles. Je préside une de ces associations qui est dans le Tarn-et-Garonne, qui s'appelle Mémoire de l'Espagne républicaine, et qui a acheté la gare de Bordon, où sont arrivés nos pères, mon père, son père.
7: Mon père était, mais pratiquement toujours, il était averti par un commissaire qu'il y avait à Montauban, et qui prévenait la veille, il dit « Faites attention, parce que demain, on vient. » On avait des caches où on le mettait. Alors ça fait que quand il venait, ils fouillaient un peu partout dans la maison, mais ils ne l'ont jamais trouvé. La cache, ils ne l'ont jamais trouvé.
10: Et nos pères, qui à l'époque n'étaient peut-être pas aussi vindicatifs que nous, je le dis tranquillement, parce que c'est vrai que nous avons des parents qui ont été des vaincus en terre étrangère et qui se sont tus.
7: On montait les escaliers comme ça, là. Et mon père avait fait un genre de trappe sous l'escalier, alors c'était un escalier en bois, et il avait fait un genre de truc, et il mettait tous les journaux là, et ils n'ont jamais fouillé là, quoi. Enfin, ils n'ont jamais eu l'occasion d'aller là. Et dans le grenier, c'était pareil, il y avait une autre planque dans le grenier. Voilà, c'était des planques où ils mettaient les journaux.
10: Il ne viendrait à l'idée de personne, j'espère, de faire une porcherie à Buchenwald, à Dachau ou à Mauthausen. Et pourtant, l'idée est venue de faire une porcherie industrielle sur cette terre qui a été un camp de concentration où nos pères y ont souffert.

0: s'est passé quoi dans cette gare ?
1: Eh bien, c'est ici que sont arrivés, au moment de la retirada, des milliers d'Espagnols. Et pour seule protection, leur couverture est sous une pluie et un froid. Et voilà. Et là-bas, c'était la gare de marchandises. Et voilà, à peu près... Ah, si, il y a encore. Voilà à peu près le genre de wagon. C'est pas celui-là, mais c'était un peu ce genre. C'était des wagons pour le bétail. Et puis, à partir d'ici, ils ont été acheminés par ce chemin vers cette fonte.
2: Bon, tu me regardes travailler.
0: Je vais m'installer après. J'enregistre un peu, je t'ai la question.
2: Non. Je sais que je peux le faire à deux. Alors. Nacho, regarde-moi ça, quoi. J'ai une racine. Hein.
3: Alors, on va essayer de trouver tout ce bordel.
2: À l'âge de 14 ans, bon, école, je passe mes examens, je fais ci, je fais là. Et je suis reçu pour rentrer en Polytechnique.
3: Alors,
2: je voulais être pilote de l'aviation. Voilà. Ça me plaisait beaucoup, je voyais les avions, quand j'étais jeune, je voyais ces avions en l'air, tout ça, ça me plaisait. Et surtout les avions à réaction, quand tu peux la fumer, tout le reste.
3: Je
2: suis reçu. Et quand je fais ma demande à l'école polytechnique, ben mes parents, parce que moi je l'ai pas fait. Et voilà, on refus.
3: Non, ça c'est la marine, ça c'est pas ça. Non, c'est pas ça.
2: J'étais étranger, je pouvais pas rentrer.
3: Je ne la trouve point. Et j'en ai deux, mais je sais.
2: Alors, on m'a laissé passer les examens. On n'a rien dit. Ça, c'est la première des choses. On aurait pu le dire avant. Et j'ai décidé d'arrêter. J'ai dit, bon, ben, ça suffit. J'ai dit, je ne vais pas m'emmerder la vie. Et j'ai arrêté l'école.
3: Alors, brevet sportif, cartonnière de travail. En voilà une.
2: Moi, j'ai carrément arrêté l'école. Et mon père m'a dit, oui, mais il faut aller travailler. Parce que mon père, la première des valeurs, c'est le travail. Tu veux pas aller à l'école, c'est pas un problème. Alors tu vas travailler. Et c'est lui qui a choisi mon métier d'ailleurs. Et il me dit, j'ai un copain qui te prendrait bien en apprentissage, tu pourrais faire électricien.
3: Je sais pas où aller. Je sais pas où aller cette carte.
2: Alors je suis rentré là en apprentissage, d'ailleurs avec un maître d'apprentissage, je vais te faire rire, il s'appelait Franco. Sébastien Franco, il s'appelait. J'ai d'ailleurs pris sa succession derrière. Hein. Et pendant des années, la succession de son métier, j'avais successeur de M. Franco. Enfin, après, je l'ai enlevé.
3: Ça, c'est la carte que j'avais quand j'étais ouvrier. Hein? Après, j'avais une carte comme ça. C'était le même genre qu'il fallait que j'aille de temps en temps faire estampiller. Il y avait, c'était, mettons, tous les 3 mois ou tous les 6 mois, je ne me rappelle plus, hein, où j'allais au commissariat, il foutait un tampon. Et je n'avais le droit de travailler dans le temps des Garonne. Et chose que je ne savais pas, parce que moi, je reçois une carte de travail, bon, je fais une carte de travail, c'est bon. Hein, mais je ne savais pas, je n'avais pas fait attention que je pouvais travailler que dans le temps des Garonne.

0: On peut vous manger, laisser comme manger là, nous.
1: Ah ben, merci beaucoup, c'est gentil, mais je veux pas m'imposer, hein.
0: Hein?
1: Je veux pas m'imposer.
0: Non, non, non, vous imposez pas, c'est puisque moi, c'est moi qui vous invite.
1: Merci beaucoup.
2: On n'a pas grand-chose.
0: Mais on mangera ce qu'on a. Moi, je suis aragonais. Et en Aragon, on dit qu'on a le cœur sur la main. Eh? Nous, on partagerait n'importe quoi. Ma femme, elle fait plus de trucs parce qu'elle est française, elle n'est pas habituée comme nous. Elle le sait, elle me connaît.
3: Hola, Carmen, soy Luis. Llámame, que te vamos a venir a tu casa. Hasta luego. Elle ne répond pas, mais c'est rarissime qu'elle réponde. Alors, où elle va lire le message, sinon bon, on va y aller. Hein.
4: Et après, on s'est rencontrés.
1: Et vous êtes rencontrés comment?
5: Au bal.
6: Ici, à Posal.
0: On était les premiers ou les deuxièmes avec les Basques à se marier en réfugié, je dis bien en réfugié espagnol avec une Française.
7: Bonjour madame.
8: Bonjour monsieur.
5: Les Italiens, ça va, mais un espagnol oui. Réfugié, c'était...
0: Nous, on était à part.
5: Des parias, voilà.
8: Oui. Paco, lève-toi.
5: La famille était plutôt... De droite.
0: Sa mère voulait se faire sœur, c'est pour vous dire que...
5: c'était une... Vraiment... Alors, bon, et après, on a vécu comme on a pu,
0: comme
5: voilà.
0: Ça, et puis on s'est précaché,
5: nos parents...
0: et puis on s'est mariés.
8: Et on a vécu comme on a pu.
0: Et oui, et on a fait comme on a pu, et on est toujours là. Oui. Ça fait 72 ans qu'on est mariés.
1: Belle histoire.
0: Hein? Voyez.
8: Asseyez-vous, messieurs.
1: Merci beaucoup, madame. Merci de vous recevoir.
8: Ah ben, avec plaisir. Ah ben, parler de l'Espagne, olé, olé, olé.
9: Quand il y avait un enterrement, même d'Espagnol ou de qui que ce soit, s'il était fait par l'Église, devant la porte de l'Église, maman, elle s'en fichait un peu, catholique, pas catholique, mais si maman essayait de franchir la porte de l'église, papa l'attrapait par la manche et lui disait « Où tu vas ?» Et maman restait au pied. Elle rentrait pas dans l'église. Voilà, voilà. Les républicains espagnols. Et là, je me suis mariée. Mon mari était catholique. Donc, j'ai voulu suivre mon mari. Il a fallu me baptiser, sans qu'il le sache, sans que mon papa le sache. Il a fallu que je fasse un peu de catéchisme. Alors en rentrant de l'usine, j'allais faire mon catéchisme chez les sœurs.
1: Et vous perdez pas au compte ?
9: Alors, mais le jour du mariage, il m'a accompagnée à la mairie. Mais arrivé devant la porte de l'église, niette, il n'a pas voulu m'accompagner. Il a fallu que ça soit mon oncle.
1: Et vous en souvenez de ce qu'il vous a dit, votre père?
9: Oula, oula, oula. Ça a été dur. Dur, dur, dur. D'ailleurs, il m'en a voulu éternellement, de cette histoire-là. Mais bon, comme j'étais aussi dure que lui, j'ai eu raison. Voilà.
10: Quand j'étais enfant, bébé, enfin jeune, ma mère venait tous les soirs faire une bise sur le front et me disait en espagnol « Buenas noches, hijo mío, hasta mañana si Dios quiere ». Et j'entendais à l'autre bout de la chambre, qui était évidemment immense pour ça, une grosse voix qui disait « Y si no quiere,

bien des amis espagnols, enfin de la deuxième génération, nos parents ne nous ont pas parlé. C'était pour nous protéger, on est aujourd'hui tout à fait certain. Et arrivé sur le tard, souvent même en arrivant à la retraite, on s'est posé des questions. Les parents ont disparu, et là on a cherché à savoir.

renseignements. Je suis allé voir le patron, là. Et je lui ai dit, voilà, je viens pour ça. Oui, il me dit, tu cherches quoi? Et bien, j'ai dit, au nom de Guaïta, c'est un peu difficile. J'ai dit, on n'en trouve nulle part. Ah, et bien, il dit, ici, presque chaque habitant s'appelle comme toi. Desde Santurce a Bilbao.

0: j'ai mis mon père assis en face de moi, parce que j'ai eu quelques échos à partir de 15 ans, 16 ans. Et j'ai dit à mon père, maintenant, dis-moi, est-ce que j'ai de la famille en Espagne ? Oui, oui, est-ce que j'ai une sœur en Espagne ? Mais tu sais, les choses de la guerre, je ne te juge pas, je te pose une question. Est-ce que j'ai une sœur en Espagne ? Eh bien oui, tu as une sœur en Espagne.
1: On voit un gars qui arrive avec une serviette et on a commencé à discuter et tout. Et alors, il m'attrape ce dossier et me dit, tiens, ça c'est pour toi. Tu as des noms, tu as de tout. Et puis, et il me dit, mais ton père, je ne vois pas nulle part. Et j'ai regardé, je ne le vois pas. Et puis, bon. Et moi, je commence à chercher. Et puis tout d'un coup, je vois le nom de mon père, là. Ça m'a foutu un choc. Ah, incroyable, hein. Mais à un tel point, je ne sais pas comment j'étais. Et que sa femme est venue, elle s'est mise à genoux, que j'étais assis à côté de moi. Et elle me frottait à l'épaule. Et elle s'est mise à pleurer, elle aussi. Ouais, mais bon, on avait bonne mine.
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0: J'ai une sœur, une demi-sœur en Espagne. Et il était fiancé depuis longtemps à la mode espagnole à cette époque-là. Et lorsqu'il est parti en 1937, il a laissé là-bas une fille de 7 ans qui avait eu sa fiancée. Laquelle fiancée, pendant des mois et des mois, allait le ravitailler quand il était caché dans la montagne.
1: Mon père, il vivait sa vie à Barcelone et il est mort en 82. Et je l'ai retrouvé il y a 5 ou 6 ans de ça. Ça a été pour moi la chose la plus dure de ma vie.
2: Il aurait pu le connaître.
1: Ça a été quelque chose de terrible.
0: Et donc, je me suis mis en relation avec la mairie du village, qui s'appelle Cumbres Mayores, en Andalousie. Et j'ai retrouvé la trace de ma sœur. Et depuis, on est en relation permanente. Et depuis quelques années, je dirais même, ce sont des relations quotidiennes, puisqu'on se téléphone tous les jours.
1: Mais j'ai eu quand même le courage d'aller d'écrire et d'aller trouver toute la famille. Et ma mère ignorait qu'il avait des frères, des sœurs et qu'il avait de la famille, mon père. Pourtant, je t'assure, c'était un homme. Il avait fait la guerre et tout. C'était pas n'importe qui. Peut-être trop. C'était un anarchiste, durruti, comme on dit. Moi, toute ma vie, j'ai cru que c'était un héros, mon père.
3: Vous chantez bien, hein?
4: J'aime chanter. J'avais un oncle, un frère de papa, qui était musicien, il est trompettiste. Quand on est allé voir la mémoire des batailles de l'Ebro et del Segre, José avait donc sorti par Internet des photos de ces batailles-là. Et sur une des photos, j'ai reconnu mon oncle, cet oncle chanteur, qui n'aimait pas la guerre, qui. D'ailleurs, s'est échappé et du côté républicain, il a perdu la tête et il a fini dans un hôpital psychiatrique. Alors que c'était quelqu'un qui adorait la musique, qui chantait beaucoup. Et donc, sur ces photos, j'ai reconnu mon oncle.

je me suis dit qu'il fallait quand même que j'aille découvrir le village de mon père. Et j'y suis allé, c'était dans les années 74-75.

0: Et là, je peux vous dire que je me suis effondré en larmes, parce que d'abord, je fais cette découverte, cette émotion, et puis le fait de savoir que mon père n'y reviendrait jamais. Et j'ai pris un caillou de ce village-là que j'ai porté à mon père au retour.
1: Vous voyez, c'est les baraques, c'est les baraques où il y avait la garde mobile, la relève. Là, c'est ce qui reste du camp, il ne reste plus rien. C'est les baraques qu'il y a là. Bon, allez, que je ne vous retarde pas davantage.
2: Voilà.
1: On va aller.
2: Je t'ai raconté des trucs que je ne comptais pas te dire.
1: Ah, putain de Dieu. Eh oui. Descendant espagnol, là. C'est de l'Afrique du Nord, là-bas. Allez, comme vous ne le savez pas.

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1: 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Il est 5 heures.
2: Bonjour chers auditeurs, voici venu le jour et l'heure de musique et écrivain. Et ce mois-ci, j'ai prévu de vous lire de larges extraits de Vol de nuit d'Antoine de Saint-Exupéry. Vol de nuit. Court roman qui, dans mon édition, j'avoue que j'ai l'édition de la Pléiade, n'a que une bonne cinquantaine de pages. Donc, vraiment court roman, qui a obtenu le prix Femina en 1931 et qui est dédié à Didier Dora. Donc, Saint-Exupéry, naturellement, tout le monde connaît un petit peu, bien sûr, à cause de ce délicieux petit prince. On sait qu'il fut aviateur, écrivain, et que ce qu'il relate dans ses romans, eh bien, c'est une large part de véritables expériences, puisqu'il a effectivement été en panne dans le désert. Hein. Quand il parle du petit prince, il sait ce que c'est que d'être seul dans un désert. Et puis, dans ce court roman dont je vais vous citer des extraits, Vol de nuit, eh bien, lui-même a été sur ces lignes qui étaient absolument exceptionnellement risquées, des premiers avions qui s'en allaient porter le courrier depuis Toulouse jusqu'à Buenos Aires ou depuis Dakar jusque dans les grandes villes d'Amérique du Sud. Voilà, eh bien, je commence tout de suite. Les collines sous l'avion creusaient déjà leur sillage d'ombre dans l'or du soir. Les plaines devenaient lumineuses, mais d'une inusable lumière. Dans ce pays, elles n'en finissent pas de rendre leur or, de même qu'après l'hiver, elles n'en finissent pas de rendre leur neige. Et le pilote, Fabien, qui ramenait de l'extrême sud vers Buenos Aires le courrier de Patagonie, reconnaissait l'approche du soir au même signe que les eaux d'un port. À ce calme, à ces rides légères qu'à peine dessinaient de tranquilles nuages. Il entrait dans une rade immense et bienheureuse. San Julián est en vue, nous atterrirons dans 10 minutes. Le radio navigant passait la nouvelle à tous les postes de la ligne. Sur 2500 km, du détroit de Magellan à Buenos Aires, des escales semblables s'échelonnaient. Mais celle-ci s'ouvrait sur les frontières de la nuit. Le radio passa un papier au pilote. « Il y a tant d'orages que les décharges remplissent mes écouteurs. Coucherez-vous à San Julián ?» Fabien sourit. Le ciel était calme comme un aquarium et toutes les escales devant eux leur signalaient « ciel pur, vent nul ». Il répondit « continuerons ». Mais le radio pensait que des orages s'étaient installés quelque part, comme des vers s'installent dans un fruit. La nuit serait belle et pourtant gâtée. Il lui répugnait d'entrer dans cette ombre, prête à pourrir. En descendant, mon moteur au ralenti sur San Julián, Fabien se sentit là. Tout ce qui fait douce la vie des hommes grandissait vers lui, leurs maisons, leurs petits cafés, les arbres de leurs promenades. Il était semblable à un conquérant au soir de ses conquêtes qui se penche sur les terres de l'Empire et découvre l'humble bonheur des hommes. Fabien avait besoin de déposer les armes, de ressentir sa lourdeur et ses courbatures. On est riche aussi de ses misères. Et d'être ici un homme simple qui regarde par la fenêtre une vision désormais immuable. Et le village coulait déjà au ras des ailes, étalant le mystère de ces jardins fermés que leurs murs ne protégeaient plus. Mais Fabien, ayant atterri, sut qu'il n'avait rien vu, sinon le mouvement lent de quelques hommes parmi leurs pierres. Quand les 10 minutes d'escale furent écoulées, Fabien dut repartir. Il se retourna vers San Julián, ce n'était plus qu'une poignée de lumière, puis d'étoiles, puis se dissipa la poussière qui, pour la dernière fois, le tenta. Je ne vois plus les cadrans, j'allume. Il toucha les contacts, mais les lampes rouges de la carlingue versèrent vers les aiguilles une lumière encore si diluée qu'elle ne colorait rien. Il passait les doigts devant une ampoule, ses doigts se tintèrent à belle. Trop tôt. Pourtant, la nuit montait, pareille à une fumée sombre, et déjà comblait les vallées. Il enfouit sa tête dans la carlingue. Le radium des aiguilles commençait à luire. L'un après l'autre, le pilote vérifia les chiffres et fut content. Il se découvrait solidement assis dans ce ciel. Il effleura du doigt un longeron d'acier et sentit dans le métal ruisseler la vie. Le métal ne vibrait pas, mais vivait. Les 500 chevaux du moteur faisaient naître dans la matière un courant très doux qui changeait sa glace en chair de velours. Une fois de plus, le pilote n'éprouvait en vol ni vertige ni ivresse, mais le travail mystérieux d'une chair vivante. Voilà. Eh bien, j'ai prévu de vous mettre comme musique qui pourrait correspondre à ce début de vol de nuit de Saint-Exupéry, le premier mouvement de la symphonie numéro 1 de Julius Bittner, qui est un Viennois, né en 1874, mort en 1939, dont les parents étaient amis de Brahms. Et j'ai trouvé dans cet allegro quelque chose qui évoquait bien le grondement, j'allais dire, d'un vol et du moteur qui correspond à cet avion dans lequel se trouve Fabien, le pilote.

Vous avez entendu le premier mouvement de la symphonie numéro 1 en fa mineur de Julius Bittner par l'Orchestre symphonique de Sibérie sous la direction de Dimitri Vassiliev. Alors je continue la lecture de Vol de nuit de Saint-Exupéry, quelques extraits. Ainsi, les trois avions postaux de la Patagonie, du Chili et du Paraguay revenaient du sud, de l'ouest et du nord, vers Buenos Aires. On y attendait leur chargement pour donner le départ vers minuit à l'avion d'Europe. Trois pilotes, chacun à l'arrière d'un capot lourd comme un chaland, perdu dans la nuit, méditaient leur vol et vers la ville immense descendraient lentement de leur ciel d'orage ou de paix, comme d'étranges paysans descendent de leurs montagnes. Rivière, responsable du réseau entier, se promenait de long en large sur le terrain d'atterrissage de Buenos Aires. Il demeurait silencieux car, jusqu'à l'arrivée des trois avions, cette journée, pour lui, restait redoutable. Alors là, nous voyons que Rivière, la personnalité de Rivière, n'est autre que la transposition dans le roman du chef de l'expédition qui était Dora et qu'a connu, bien sûr, Antoine de Saint-Exupéry. Le son de ce moteur lointain devenait de plus en plus dense. Il mûrissait. On donna les feux, les lampes rouges du balisage dessinèrent un hangar, des pylônes de TSF, un terrain carré. On dressait une fête. Le voilà. Rivière, et je parle maintenant, j'ai décidé dans cette petite séquence d'axer mes extraits sur la personnalité de ce Rivière. C'est pour ça que nous laissons un moment l'atterrissage de Pèlerin pour se concentrer sur la figure de Rivière quelques pages plus loin. Rivière craignait certains admirateurs. Ils ne comprenaient pas le caractère sacré de l'aventure et leurs exclamations en faussaient le sens, diminuaient l'homme. Mais Pèlerin gardait ici toute sa grandeur d'être simplement instruit mieux que personne sur ce que vaut le monde entrevu sous un certain jour et de repousser les approbations vulgaires avec un lourd dédain. Aussi, Rivière le félicita-t-il. « Comment avez-vous réussi ?» Et il l'aima de parler si simplement métier, de parler de son vol comme un forgeron de son enclume. Un peu plus loin encore à propos de Rivière. Les secrétaires somnolaient dans les bureaux de Buenos Aires quand Rivière entra. Il avait gardé son manteau, son chapeau. Il ressemblait toujours à un éternel voyageur et passait presque inaperçu tant sa petite taille déplaçait peu d'air, tant ses cheveux gris et ses vêtements anonymes s'adaptaient à tous les décors. Et pourtant, un zèle anima les hommes. Les secrétaires s'émurent, le chef de bureau compulsa d'urgence les derniers papiers, les machines à écrire cliquetèrent. Le téléphoniste plantait ses fiches dans le standard et notait sur un livre épais les télégrammes. Rivière s'assit et lut. Après l'épreuve du Chili, il relisait l'histoire d'un jour heureux, où les choses s'ordonnent d'elles-mêmes, où les messages dont se délivrent l'un après l'autre les aéroports franchis sont de sobres bulletins de victoire. Le courrier de Patagonie, lui aussi, progressait vite. On était en avant sur l'horaire, car les vents poussaient du sud vers le nord leur grande houle favorable. Et un peu plus loin. Il était indifférent à Rivière de paraître juste ou injuste. Peut-être ces mots-là n'avaient-ils même pas de sens pour lui. Les petits bourgeois des petites villes tournent le soir autour de leur kiosque à musique. Et Rivière pensait, juste ou injuste envers eux, cela n'a pas de sens, il n'existe pas. L'homme était pour lui une cire vierge qu'il fallait pétrir. Il fallait donner une âme à cette matière, lui créer une volonté. Il ne pensait pas les asservir par cette dureté, mais les lancer hors d'eux-mêmes. S'il châtiait ainsi tout retard, s'il faisait acte d'injustice, mais il tendait vers le départ la volonté de chaque escale. Il créait cette volonté. Il faisait peut-être souffrir,
mais procurer aussi aux hommes de fortes joies. Il faut les pousser, pensait-il, vers une vie forte qui entraîne des souffrances et des joies, mais qui seule compte. Voilà. Eh bien, écoutons, après ces extraits qui concernent le chef responsable donc de la zone de Buenos Aires, écoutons l'impromptu numéro 3 de Schubert sous les doigts de Horwitz.

Donc vous venez d'entendre l'impromptu numéro 3 en si bémol majeur, appelé Rosamonde, joué par Horowitz, de Schubert bien sûr, joué par Horowitz. Je suis toujours au début du court roman de Antoine de Saint-Exupéry, Vol de nuit. Un avion vient d'atterrir, c'est l'avion de Pellerin. Pellerin, le nom du pilote. L'avion roulait déjà dans le faisceau de phare, si brillant qu'il en semblait neuf. Mais quand il eut stoppé, enfin, devant le hangar, tandis que les mécaniciens et les manœuvres se pressaient pour décharger la poste, le pilote Pellerin ne bougea pas. « Eh bien, qu'attendez-vous pour descendre ?» Enfin, il se retourna vers les chefs et les camarades et les considéra gravement comme sa propriété. Il semblait les compter et les mesurer et les peser. Et il pensait qu'il les avait bien gagnés. Et aussi ce hangar de fête et ce ciment solide et plus loin cette ville avec son mouvement, ses femmes et sa chaleur. Il pensa d'abord les insulter d'être là, tranquille, sûr de vivre, admirant la lune. Mais il fut débonnaire. Payerai à boire. Et il descendit. Il voulut raconter son voyage. Si vous saviez. Un peu plus loin. Il fit un effort pour se souvenir. Il franchissait paisible la cordillère des Andes. Les neiges de l'hiver pesaient sur elle de toute leur paix. Les neiges de l'hiver avaient la paix dans cette masse, comme les siècles dans les châteaux morts. Sur 200 kilomètres d'épaisseur, plus un homme, plus un souffle de vie, plus un effort. Mais des arêtes verticales, qu'à 6000 d'altitude on frôle, mais des manteaux de pierre qui tombent droit, mais une formidable tranquillité. Ce fut aux environs du pic Tupungato. Et oui, il réfléchit, c'est bien là qu'il fut témoin d'un miracle. Il s'était senti, trop tard et sans bien comprendre, comment ? Entouré par de la colère, voilà. Mais d'où venait cette colère ? Quelque chose se préparait qu'il ne comprenait pas. Il bandait ses muscles, telle une bête qui va sauter, mais il ne voyait rien qui ne fût calme. Oui, calme, mais chargé d'un étrange pouvoir. Puis tout s'était aiguisé. Ses arêtes, ses pics, tout devenait aigu. On les sentait pénétrer comme des étraves le vent dur. Et puis, il lui sembla qu'elles viraient et dérivaient autour de lui, à la façon de navires géants qui s'installent pour le combat. Et puis, il y eut mêlé à l'air une poussière. Elle montait, flottant doucement comme un voile, le long des neiges. Alors, pour chercher une issue, en cas de retraite nécessaire, il se retourna et trembla. Toute la cordillère en arrière semblait fermentée. Je suis perdu. D'un pic à l'avant jaillit la neige, un volcan de neige, puis un second pic un peu à droite. Et tous les pics, ainsi l'un après l'autre, s'enflammèrent, comme successivement touchés par quelque invisible coureur. C'est alors qu'avec les premiers remous de l'air, les montagnes autour du pilote oscillèrent. L'action violente laisse peu de traces. Il ne retrouvait plus en lui, au moment de raconter, le souvenir des grands remous qu'il avait roulés. Il se rappelait seulement s'être débattu avec rage dans ces flammes grises. Voilà le récit donc de la traversée sous la tempête de la cordillère des Andes par un violent ouvrage. Eh bien, écoutons de Lily Boulanger deux mélodies avec la voix absolument magnifique, vous reconnaîtrez, de Cyril Dubois, accompagné au piano de Tristan Raes. Quatre chants, le premier s'appelle « Reflet » et le second « Le retour », je vous lis juste les premiers vers de Maurice Maeterlinck pour Reflet. Sous l'eau du songe qui s'élève, mon âme a peur, mon âme a peur. Et la lune, lui, dans mon cœur, plongée dans les sources du rêve. Et pour le poème de Georges de Lakis, pour Le retour, Ulysse parle à voile au vent, Véritac aux ondes chéries. Il fallait que je vous lise ces vers. Vu l'extrait que j'ai choisi de cet envol de ces tout premiers avions hein, au début de l'aviation.
Voilà, je vous laisse en compagnie de ces deux magnifiques mélodies.

Vous entendiez deux mélodies de Lily Boulanger, la jeune sœur de Nadia Boulanger, qui a été une remarquable pédagogue. Jeune sœur qu'elle aimait énormément que Nadia. Elles s'entendaient très bien, ces deux sœurs. Lily Boulanger était compositrice, comme vous le voyez, et sa sœur estimait beaucoup les compositions de Lily et a renoncé elle-même à composer après la mort de Lily Boulanger. Eh bien, je continue dans l'ouvrage d'Antoine de Saint-Exupéry, « Vol de nuit ». Rivière était sorti pour marcher un peu et tromper le malaise qui reprenait. Et lui, qui ne vivait que pour l'action, une action dramatique, sentait bizarrement le drame se déplacer, devenir personnel. Puis, vers 11h du soir, respirant mieux, il s'achemina dans la direction du bureau. Le silence du bureau, des bureaux, lui plut. Il les traversait lentement l'un après l'autre et son pas sonnait seul. Seule une personne, le secrétaire de veille, est à son poste. Cet homme ne sait pas sa grandeur. Les courriers quelque part luttaient, le vol de nuit durait comme une maladie. Il fallait veiller. Il fallait assister ces hommes qui, des mains et des genoux, poitrine contre poitrine, affrontaient l'ombre et qui ne connaissaient plus rien que des choses mouvantes, invisibles, dont il fallait, à la force des bras aveugles, se tirer comme d'une mer. Pourtant, dans cette lutte, une silencieuse fraternité liait au fond d'eux-mêmes, Rivière et ses pilotes. C'étaient des hommes du même bord qui éprouvaient le même désir de vaincre. Et là, il faut que je lise la suite. Rivière se souvient des autres batailles qu'il a livrées pour la conquête de la nuit. On redoutait dans les cercles officiels, comme une brousse inexplorée, ce territoire sombre. Lancer un équipage à 200 km à l'heure vers les orages et les brumes et les obstacles matériels que la nuit contient sans les montrer leur paraissait une aventure tolérable pour l'aviation militaire. On quitte un terrain par nuit claire, on bombarde, on revient au même terrain. Mais les services réguliers échoueraient de nuit. C'est pour nous, avait répliqué Rivière, une question de vie ou de mort, puisque nous perdons chaque nuit l'avance gagnée pendant le jour sur les chemins de fer et les navires. Rivière avait écouté, avec ennui, parler de bilan d'assurance et surtout l'opinion publique. L'opinion publique, ripostait-il, on la gouverne. Il pensait que de temps perdu, etc. Et après une longue année de lutte, Rivière l'avait emporté. Les uns disaient à cause de sa foi, les autres à cause de sa ténacité, de sa puissance d'ours en marche. Voilà, les vols de nuit ont lieu. Eh bien, après cet extrait qui nous parle de Rivière au sol, qui attend l'atterrissage de deux autres avions du courrier sud, nous allons écouter le double concerto de Jean-Sébastien Bach sous les doigts de Yedomin Wing et David Oistrakh avec l'orchestre de l'ORTF dirigé par Philippe Capdevielle.

Eh bien, laissons maintenant Rivière au sol pour un pilote qui a été réveillé, comme vous allez le voir, parce que c'est le pilote qui doit amener les courriers qui vont atterrir vers l'Europe. Et celui qui devait, c'est le pilote dont on a parlé tout au début, le vol qui partait à minuit à destination d'Europe. La femme du pilote, réveillée par le téléphone, regardait son mari et pensa « Oh, je le laisse dormir encore un peu ». Elle admirait cette poitrine nue, bien carénée. Elle pensait à un beau navire. Elle regardait ses bras solides qui, dans une heure, porteraient le sort du courrier d'Europe, responsable de quelque chose de grand, comme du sort d'une ville. Et elle fut troublée. Cet homme, au milieu de ces millions d'hommes, était préparé seul pour cet étrange sacrifice. Elle en eut du chagrin. Il échappait aussi à sa douceur. Il ouvrit les yeux. Quelle heure est-il ? Minuit. Quel temps fait-il ? Je ne sais pas. Il se leva. Il marchait lentement vers la fenêtre en s'étirant. Oh, je n'aurai pas très froid. Quelle est la direction du vent ? Comment veux-tu que je sache ? Il se pencha. Sud, c'est très bien. Ça tient au moins jusqu'au Brésil. Pour combien de jours t'en vas-tu ? 8, 10 jours. Il ne savait pas. Oh, triste ? Non, pourquoi ? Ces plaines, ces villes, ces montagnes, ils partaient libres, lui semblait-il, à leur conquête. Voilà ce réveil de la femme du pilote. Eh bien, écoutons un petit peu comme accordé à ce vol futur un magnifique sang-poème de Khachaturian. En fait, la voix n'est pas chantée, c'est le violon qui va faire la voix. Et c'est une sorte d'envol du violon sur un petit trémolo du piano, vous allez voir, c'est absolument superbe. Cette musique est jouée par Albert Markov au violon et Andrei Mitnik au piano.

Alors nous retrouvons Fabien qui revient de Patagonie. Fabien calculait ses chances. Il s'agissait d'un orage local, probablement, puisque Trévelève, la prochaine escale, signalait un ciel trois quarts couvert. Il s'agissait de vivre 20 minutes à peine dans ce béton noir. Et pourtant, le pilote s'inquiétait. Il déplia un papier du radio. « Où sommes-nous ?» demande le radio, donc. Fabien eut donné cher pour le savoir. Il répondit « Je ne sais pas, nous traversons à la boussole un orage. » Un peu plus bas. La nuit et tout ce qu'elle portait de rocs, d'épaves, de collines, coulait aussi contre l'avion avec la même étonnante fatalité. « Où sommes-nous ?» lui répétait l'opérateur. « J'ignore si je pourrais passer. Sachez-moi s'il fait toujours beau en arrière. » La réponse le consterna. « Commodoro signale, retour ici, impossible. Tempête. » Demandez le temps de Sant'Antonio. Sant'Antonio a répondu « Vent d'ouest se lève et tempête à l'ouest. Ciel quatre quarts couvert. » Pour le pilote, cette nuit était sans rivage. Puisqu'elle ne conduisait ni vers un port, ils semblaient tous inaccessibles, ni vers l'aube. L'essence manquerait dans 1h40, puisqu'on serait tôt ou tard de couler en aveugle dans cette épaisseur, s'il avait pu gagner le jour. Ce papier plié en quatre le sauverait peut-être, ce papier qui vient du radio qui est assis derrière lui. Impossible de s'entendre avec Buenos Aires. Je ne puis même plus manipuler. Je reçois des étincelles dans les doigts. » Il songea très vite, perdu. 40 degrés de correction, j'ai dérivé quand même. C'est un cyclone. Où est la terre? Il virait plein ouest. Il pensa, s'enfuser maintenant, je me tue. Ça devait arriver un jour. Et mon camarade là derrière. Voilà, écoutons maintenant le quatrième mouvement de la symphonie de Julius Bittner, nous l'avons entendu tout à l'heure. Et en effet, je trouve que ça correspond bien. Il y a quelque chose de très fort, la présence des instruments avant. Un rythme binaire avec des timbales, le retour de l'orchestre, quelque chose qui me semble convenir à ce qu'on vient de lire.

dans ses remous en coups de bélier pour amortir les secousses du volant, sinon elles eussent scié les câbles des commandes, il s'était cramponné à lui. De toutes ses forces, il s'y cramponnait toujours. Et voici qu'il ne sentait plus ses mains, endormies par l'effort. Il aurait pu lutter encore, tenter sa chance. Il n'y a pas de fatalité extérieure, mais il y a une fatalité intérieure. Vient d'une minute où l'on se découvre vulnérable, alors les fautes vous attirent comme un vertige. Et c'est à cette minute que luire sur sa tête, dans une déchirure de la tempête, comme un appât mortel au fond d'une nasse, quelques étoiles. Il jugea bien que c'était un piège. On voit trois étoiles dans un trou, on monte vers elles. Ensuite, on ne peut plus descendre, on reste là à mordre les étoiles. Mais sa faim de lumière était telle qu'il monta. L'avion avait gagné d'un seul coup, à la seconde même où il émergeait, un calme qui semblait extraordinaire. Pas une houle ne l'inclinait. Comme une barque qui passe la digue, il entrait dans les eaux réservées. Il était pris dans une part de ciel inconnue et cachée, comme la baie des îles bienheureuses. Fabien, se retournant, vit que le radio souriait. « Ça va mieux » cria-t-il. Mais la voix se perdait dans le bruit du vol. Seul communiquaient les sourires. « Je suis tout à fait fou » pensait Fabien de sourire. « Nous sommes perdus. » « Trop beau » pensait Fabien. Parmi des pierreries glacées, ils errent, infiniment riches, mais condamnés. Voilà, c'est très beau passage, page 124 et 125 de mon édition de la Pléiade des œuvres de Saint-Exupéry. Eh bien, écoutons de Philippe Herzan, compositeur français né en 1948, les stances, poèmes élégiaques.

Voilà, vous écoutiez, j'espère que vous avez senti une correspondance avec ce que je vous ai lu, Les Stances de Philippe Herzan. Je suis presque arrivée vers les dernières pages de ce court roman Vol de nuit de Saint-Exupéry. Nous avons suivi Fabien, qui venant de l'extrême sud, continue à foncer en direction de Buenos Aires et est entré dans une suite terrifiante de cyclones, et on sait qu'il ne pourra pas atteindre le terrain d'atterrissage. Page 124. Nous retrouvons au sol les télégraphistes qui ont perdu le contact. Un des radiotélégraphistes de Comodoro Rivadavia, escale de Patagonie, fit un geste brusque et tous ceux qui veillaient impuissants dans le poste se ramassèrent autour de cet homme et se penchèrent. Il se penchait sur un papier vierge. La main de l'opérateur hésitait et le crayon se balançait. La main de l'opérateur tenait les lettres prisonnières, mais les doigts tremblaient. « Orage ?» Le radio fit oui de la tête. Puis il nota quelques signes, puis des mots, puis on put rétablir le texte. Bloqué, à 3008, au-dessus de la tempête. Naviguons plein ouest vers l'intérieur, car étions dérivés en mer. Au-dessous de nous, tout est bouché. Nous ignorons si nous survolons toujours la mer. Communiquer si tempête s'étend à l'intérieur. On dut, pour 30 mètres, ce télégramme faire la chaîne de poste en poste. Le message avançait dans la nuit. Buenos Aires fit répondre « Tempête générale à l'intérieur. Combien vous reste-t-il d'essence ? Une demi-heure. » Et cette phrase de veilleur en veilleur remonta jusqu'à Buenos Aires. L'équipage était condamné à s'enfoncer avant 30 minutes dans un cyclone qui le drosserait au sol. Fabien erre sur la splendeur d'une mer de nuages la nuit. Mais plus bas, c'est l'éternité. Il est perdu parmi des constellations qu'il habite seul. Il tient encore le monde dans les mains et contre sa poitrine. Le balance, il serre dans son volant le poids de la richesse humaine et promène désespéré d'une étoile à l'autre l'inutile trésor qu'il faudra bien rendre. Voilà. Eh bien, fin du vol, oui, il me faut parler de la femme de Fabien qui se fit annoncer, poussée par l'inquiétude, elle attendait dans le bureau des secrétaires que Rivière la reçut. Les secrétaires à la dérobée levaient les yeux vers son visage. Elle en éprouvait une sorte de honte. Tout ici la refusait. Elle devinait avec gêne qu'elle exprimait ici une vérité ennemie. Elle regrettait presque d'être venue. Elle eût voulu se cacher et se retenait de peur qu'on la remarquât trop de tousser, de pleurer. Rivière la reçut. « Je vous dérange ?»« Madame, lui dit Rivière, vous ne me dérangez pas. Malheureusement, vous et moi, nous ne pouvons mieux faire que d'attendre. » Pour cette femme aussi, la mort de Fabien commencerait demain. À peine, dans chaque acte désormais vain, dans chaque objet. Fabien quitterait lentement sa maison. Rivière taisait une piété profonde. Eh bien, que faire si ce n'est écouter un magnifique nocturne de Chopin sous les doigts de Arthur Rubinstein ?

Je suis toujours avec Saint-Exupéry, ou plutôt avec ses pilotes et son Rivière, qui est le responsable de Buenos Aires. On ne répond pas, on ne répond pas. Les secondes s'écoulent, elles s'écoulent vraiment comme du sang. Le vol dure-t-il encore? Chaque seconde emporte une chance, et voilà que le temps qui s'écoule semble détruire. Chaque seconde emporte quelque chose, cette voix de Fabien, ce rire de Fabien, ce sourire. Alors quelqu'un remarque, 1h40, dernière limite de l'essence, il est impossible qu'il vole encore. Le courrier d'Asunción signalait qu'il allait atterrir. Rivière,

pas le conseil de son camarade, les mains dans les poches, la tête renversée face à des nuages, des montagnes et des fleuves. Voilà qu'il commençait un rire silencieux. « Qu'est-ce qui te prend ? C'est cet imbécile de rivière qui s'imagine que j'ai peur. » Il faut dire que je vous ai sauté le passage où Rivière lui a fait une très sévère remontrance parce qu'au vol précédent, il a fait demi-tour. Et il a avoué devant Rivière qu'il avait eu peur. Et Rivière l'a pris de très haut et l'a humilié. Donc là, il est en train de vaincre cette peur. Voilà. Rivière, les bras croisés parmi ses secrétaires devant une fenêtre, regarde, écoute et songe. Victoire, défaite. Ces mots n'ont point de sens. La vie est au-dessous de ces images et déjà prépare de nouvelles images. Dans 5 minutes, les postes de TSF auront alerté les escales. Sur 15 000 kilomètres, le frémissement de la vie aura résolu tous les problèmes. Déjà, un chant d'orgue monte l'avion. Et Rivière, à pas lents, retourne à son travail, parmi les secrétaires que courbe son regard dur, Rivière le Grand, Rivière le Victorieux, qui porte sa lourde victoire. Voilà, ce sont les tout derniers mots de ce vol de nuit qui a, pour certains côtés, très démodé, mais qui, par d'autres, a une telle force dans le courage qu'ont fait preuve ces premiers aviateurs qu'on peut qu'être épaté par ce roman. Voilà, eh bien, je vais vous laisser avec un morceau très émouvant et très sympathique. C'est une chorale, une maîtrise de Seine-Maritime, qui interprète une sorte de chanson, « L'Europe de mes rêves, le ciel ». Voilà, je vous laisse profiter de ce moment de chant choral avec des voix jeunes d'enfants.

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1: Il est 7h.
2: Bonjour, bienvenue dans votre tempo matin week-end avec au programme tout à l'heure dès 7h50 un moment intense de poésie avec Jean Lorrain et puis la chanson française ce sera à 7h30. Mais d'abord les grands noms de la musique classique, ça commence avec Nicolas Angeli. Voici 4 ballades opus 10 numéro 3 composées par Brahms.

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2: Oh, mes compositeurs préférés, c'est très éclectique. Ça va de Brahms à Ravel, à Stockhausen, à Bach. Voilà, c'est très très vaste. Donc là-dedans, vous choisissez ce que vous voulez dans votre discothèque.
3: Mozart, bien entendu.
4: Chopin.
5: Vivaldi, évidemment. Et puis du rêve.

La matinée a commencé avec Brahms, s'est poursuivie avec Mozart à l'instant dans votre tempo matin. Et puis nous écouterons Hector Berlioz avec la magnifique symphonie fantastique. À tout de suite.

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1: Sous le soleil matinal alsacien, nous remontons les années pour s'arrêter à l'année 1977 et écouter France Gall avec Si Maman. Si 1977, France Gall est déjà une artiste populaire en France. Elle est en pleine renaissance grâce notamment à sa collaboration avec Michel Berger. Ils vont ensemble, avec Michel Berger, construire une œuvre particulièrement marquante et pour France Gall et pour Michel Berger et surtout pour le bonheur de la chanson française, une œuvre marquante faite de mélodies élégantes, de textes qui parlent avec justesse des émotions de la vie. Et justement, cette chanson, Si Maman, Si, est sans doute l'une de leurs chansons les plus touchantes parce qu'il y a, c'est vrai, un dialogue silencieux dans cette chanson entre une jeune femme et sa maman. C'est le récit d'un mal-être difficile à exprimer dans cette période où, dans la vie, on cherche sa place, où quelquefois on peut se sentir incompris par les gens qui nous entourent, par nos parents, et souvent incompris, c'est là que ça fait le plus mal, par ceux qui nous aiment le plus. La force de cette chanson réside évidemment dans la délicatesse des mots et de la musique de Michel Berger, un texte tout en retenue, il n'y a pas de grands effets dans cette chanson, il y a juste la place pour l'émotion, celle de France Gall, sa voix, sa douce voix si fragile, qui semble finalement, quand on l'écoute, nous confier un secret. La chanson est portée par un piano discret, des arrangements plutôt raffinés, mais on a l'habitude avec Michel Berger, une mélodie qui restera immédiatement en mémoire. Faites le test, écoutez avec attention cette chanson et tout à l'heure, à 17h, vous y repenserez et la mélodie reviendra instantanément à votre oreille. Alors, près d'un demi-siècle après sa sortie, Si Maman Si n'a rien perdu en effet de sa force. C'est une chanson qui nous permet de découvrir avec une apparente simplicité toute la profondeur des textes de Michel Berger, avec beaucoup de mélancolie et beaucoup de tendresse musicale, une nouvelle fois signée Michel Berger.

0: tendre et mélancolique, cette chanson de France Gall, Si Maman Si.
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Un opéra, en tous les cas un extrait d'un opéra qui s'intitule Muzio Scaevola. C'est un opéra en trois actes qui a été créé le 15 avril 1721 au King's Theatre de Londres pour le compte de la Royal Academy of Music. Alors la particularité de cet opéra, bon, le livret a été remanié à plusieurs reprises, mais finalement c'est pas ça, c'est encore assez classique. Finalement c'est pas tant ça qui étonne que la composition musicale, parce que la musique de cet opéra a été composé par trois compositeurs différents. En effet, chacun des trois actes ayant été commandé à un compositeur différent. Premier acte composé par Filippo Amadei, Giovanni Battista Bononcini pour le second, et Handel a composé le troisième et dernier acte que l'on vient d'entendre.

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0: L'Orchestre Philharmonique d'Israël, accompagné d'Itzhak Perlman à l'instant dans votre tempo matin pour l'interprétation de l'été. Voilà qui me paraît tout à fait opportun un 20 juin. Évidemment, c'est le concerto pour violon en mi majeur, opus 8, numéro 1. RV 269, le troisième mouvement qu'on appelle donc l'été, c'était Vivaldi. Allez, Jacques Prévert. Jacques Prévert, c'est la poésie du jour que nous raconte, que nous compte d'ailleurs Jean Lorrain, comme il le fait chaque week-end. Il s'empare des plus beaux textes de la poésie française.
1: 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Bandit, voyou, voleur, chenapant. Au-dessus de l'île, on voit des oiseaux. Tout autour de l'île, il y a de l'eau. Bandit, voyou, voleur, chenapant. Qu'est-ce que c'est que ces hurlements ? Bandit, voyou, voleur, chenapant. C'est la meute des honnêtes gens qui fait la chasse à l'enfant. Il avait dit, j'en ai assez de la maison de redressement. Et les gardiens, à coups de clé, lui avaient brisé les dents, et puis ils l'avaient laissé étendu sur le ciment. Maintenant, il s'est sauvé, et comme une bête traquée, il galope dans la nuit, et tous galopent après lui. Les gendarmes, les touristes, les rentiers, les artistes. « Bandit, voyou, voleur, chenapant !» C'est la meute des honnêtes gens qui fait la chasse à l'enfant. Pour chasser l'enfant, pas besoin de permis. Tous les braves gens s'y sont mis. Qui est-ce qui nage dans la nuit? Quels sont ces éclairs, ces bruits? C'est un enfant qui s'enfuit. On tire sur lui à coups de fusil. Bandit, voyou, voleur, chenapan. Tous ces messieurs sur le rivage sont bredouilles et verts de rage. Bandit, voyou, voleur, chenapan. Rejoindras-tu le continent ? Au-dessus de l'île, on voit des oiseaux. Tout autour de l'île, il y a de l'eau. Jacques Prévert.

0: Les jeux d'enfants, opus 22, Georges Bizet dans votre Tempo Matin, interprété par le London Symphony Orchestra. Belle journée, bon week-end à vous tous et vive la musique et vive la fête de la musique.
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1: Et ça, c'est drôlement chouette. Belle journée et bon réveil si vous nous rejoignez à l'instant.
2: 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Il est 8 heures.

Il y a de la couleur, il y a de la bonne humeur, il y a du rythme dans la gaieté parisienne, cette ouverture de Jacques Offenbach. C'est Herbert von Karajan qui dirigeait l'orchestre philharmonique de Berlin le jour de cet enregistrement. Et puis, dans un instant, il y aura, pour ceux qui aiment les grandes œuvres vocales, une jolie œuvre de Zelenka, juste après Mozart.

Yann Disma, Zelenka dans votre tempo matin et juste avant Mozart, concerto pour violon numéro 3 en sol majeur avec l'Orchestre Philharmonique de Vienne, placé sous la direction de Nikolaus Harnoncourt. Joseph Boulogne, chevalier de Saint-Georges, que l'on aime beaucoup dans Tempo Matin, vient vous réveiller dans un court instant.

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0: C'est la musique de Joseph Boulogne, Chevalier de Saint-Georges, que vous venez d'entendre. Le quatuor numéro 6 en ré majeur. Dans votre tempo matin, nous poursuivons maintenant avec le rendez-vous du week-end, le samedi et le dimanche à 8h30. On s'intéresse à tous ces compositeurs qui se sont laissés inspirer par la nature. Alors, ils sont particulièrement nombreux. La nature est a forcément toujours été une source d'inspiration dans la musique classique, mais aussi dans d'autres styles de musique. Mais là, en l'occurrence, on parle des animaux dans la musique classique avec Victor Emmanuel Huss.
1: Bonjour. Proposition est faite d'écouter un oiseau limicole à long bec, plutôt fin et recourbé vers le bas. Vous n'avez pas encore trouvé, même avec cet indice. Alors j'en donne un dernier. Ces oiseaux, au plumage surtout marron, trouvent leur nourriture dans la vase, là où la terre est très molle. Il s'agit des courlis, tout à fait. L'espèce dominante reste avant tout celle des courlis cendrés, Numenius arcuata. On la trouve principalement en Europe. Le mâle construit seul le nid, à même le sol, le plus souvent dans l'herbe. La femelle y pond 4 brins verdâtres, incubés durant 27 à 29 jours. Figurez-vous que seuls 46% des œufs éclosent, et parmi eux, 28% donneront un jeune viable. Vous comprendrez donc que l'espèce est en déclin depuis plusieurs décennies maintenant, à cause des marées noires, ce qui n'est clairement pas le cas dans le reed, soyons clairs, mais surtout de la chasse. Durée de vie moyenne, 32 ans. Mais si le Conseil d'État ne statue plus depuis le 26 août 2019 sur cette espèce quasi menacée en France, autorisant à nouveau la chasse, il faut aussi évoquer d'autres phénomènes, dont le recul des prairies, la dégradation des zones humides et surtout le saturnisme animal. Et oui, si les oiseaux avalent de la grenaille de plomb, la grenaille contenant de l'arsenic, leur mort est assurée prématurément. Il faut donc les protéger de toute urgence, ce qu'avait déjà compris Peter Warlock en 1922 dans un cycle de 5 chansons de Korolev pour ténor, flûte, cor anglais et quatuor à cordes. Voici par John Mark Ensley et l'ensemble Nash dirigé par Martin Brabins, The Calls de Peter Warlock. Il faut dire un dernier point, l'ambiance est absolument particulière. Vous entendrez 3 minutes de lente nappe sonore. C'est aussi ça, Peter Warlock. À demain.

Le Royal Scottish National Orchestra, sous la direction d'Elim Chan, à l'instant interprétait le concerto pour piano numéro 2 en fa mineur, opus 21. La première partie, puisqu'on parle de Chopin, je pense à Francis Wirth, notre ami Francis, fidèle auditeur de Tempo Matin et d'Accent 4, que vous entendrez en concert demain soir à 18h, concert spécial Fête de la Musique, hein, puisque demain c'est la Fête de la Musique. On vous propose d'écouter le concert que Francis Wirth avait donné pour Accent 4 l'année dernière à l'occasion de la Fête de la Musique. C'est demain à 18h.

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3: Au chapitre des nouveautés dans votre tempo matin ou week-end, on s'intéresse à un album qui vient de sortir, consacré entre autres à Henri Dutilleux. On en parle avec vous, Michael Reibel.
4: C'est parti pour la nouveauté du disque. Pour son deuxième album solo intitulé « Routine », le hautboyiste français Gabriel Pidou, lauréat d'une victoire de la musique classique en 2020, rend hommage au répertoire français pour hautbois. Aux côtés des pianistes Georges González Boisjasan et Marie Boischard, il interprète des œuvres incontournables de Francis Poulenc, Camille Saint-Saëns ou Henri Dutilleux, tout en redécouvrant des pages oubliées comme celle de Clémence de Grandval. Un programme élégant qui met en valeur toutes les couleurs du hautbois français. Je vous propose d'entendre le scherzo de la sonate pour hautbois et piano d'Henri Dutilleux,

Henri Dutilleux, sonate pour hautbois et piano. La deuxième partie, c'est le coup de cœur du jour, présenté aujourd'hui par Michael Reybel et disponible, bien sûr, en intégralité sur accent4.com à la page des podcasts. Juste avant d'écouter Méta Classique avec David Christoffel, écoutons ensemble une œuvre composée par Pierre Rode, qui était le virtuose, violoniste virtuose, membre du Conservatoire de musique et premier professeur d'ailleurs du Conservatoire de musique créé par l'empereur Napoléon. Voici 24 caprices en forme d'étude, opus 22, numéro 10, que nous avons spécialement numérisé pour vous. On avait l'album vinyle, le voilà transformé pour que vous puissiez l'écouter à la radio.

0: C'est vrai que c'est d'abord un disque vinyle, c'est pour ça que ça gratte un tout petit peu. C'était Jacques-Pierre-Joseph Rode, Les Caprices en forme d'étude, opus 22, numéro 10. Passez une belle journée, rendez-vous demain et tout de suite, David Christoffel.
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2: Il est 9h.
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5: Dans le livre « Penser comme un champion », Donald Trump, ou l'un de ses ghostwriters, écrit « Je me suis intéressé à Steve Reich, le compositeur à l'origine de la technique musicale appelée déphasage, phasing, comparable au mouvement des essuie-glaces, synchronisé un moment et plus ensuite. Apparemment, il était coincé dans un embouteillage un jour de pluie lorsque son attention se fixa sur le rythme des essuie-glaces de sa voiture. Il appliqua ensuite ce qu'il avait observé à ses compositions musicales. Steve Reich a eu une influence significative sur la musique contemporaine et je pense qu'il est un formidable exemple de ce qu'est un inventeur. Parfois, regarder quelque chose d'aussi banal et fonctionnel que des essuie-glaces peut faire jaillir des idées nouvelles. Le secret est de rester attentif et de laisser votre esprit et vos sens réceptifs à de nouveaux stimuli. Fin de citation. Dit comme ça, le déphasage est une de ces inventions musicales dont le chemin de la découverte est appelé à donner l'exemple aux winners qui ne savent pas encore tirer profit de leur temps mort dans les embouteillages. Dans ce numéro déphasé métaclassique, nous allons instruire plus en détail et plus musicologiquement l'histoire du déphasage et de sa découverte, qui n'est pas le seul fait de Steve Reich, qui est peut-être même surtout le fait de Terry Riley. Pour ce faire, c'est installé à la médiathèque musicale de Paris, Christiane Edapierre, que nous accueillons Jean-Louis Talon, qui a consacré aux éditions Le Mot et le Reste une monographie à Terry Riley, et le chef d'orchestre et compositeur Jean-Paul Dessy, qui a eu l'occasion de travailler avec Terry Riley.

0: Extrait de Insi de Terry Riley, œuvre de 1964, enregistrement de 68. Bonjour Jean-Louis Talon.
1: Bonjour David Christoffel.
0: C'est une œuvre qui dure plusieurs dizaines de minutes alors qu'elle ne tient qu'en une page en termes de partition. Comment ça fonctionne ?
1: Oui, effectivement, c'est une partition assez singulière parce que c'est effectivement la longueur de la pièce ne se voit pas sur la page, mais elle se voit dans la multiplicité des modules, puisque effectivement la partition d'Insi se compose de 53 modules de portée musicale, des petits motifs comme ça que Terry Riley a imaginé et a noté, puisque c'est une pièce qui a ceci de particulier qu'elle est à la fois notée et en même temps elle a dans son ADN et dans sa structure même une part d'improvisation, en tout cas d'indétermination quelque part. Et cette partition d'une page, un recto, hein, de 53 modules, est interprétée par un nombre de musiciens qui n'est pas fixé.
0: Ça veut dire de 1 à 53
1: ou... Non, ça veut dire que quand Terry Riley a imaginé cette pièce, qui lui est venue comme une épiphanie, hein, comme il dit souvent, il se trouvait dans un bus, il allait travailler en novembre 1964, il était...
0: Il pleuvait ? Non, il n'y avait pas d'essuie-glace.
1: Il ne dit pas qu'il y avait des essuie-glaces. Alors on ne sait pas si la pièce lui est venue, elle est venue dans le bus, on ne sait pas s'il revenait de son travail ou s'il y allait. En tous les cas, bon, moi je suis parti du principe qu'il y allait ouais. Et il allait jouer dans un bar en fait, puisque pour gagner sa vie en fait tout simplement. Et jouer du ragtime, du...
0: Mais comment il pense la durée totale de la pièce à partir de ces 53
1: motifs ? En fait, au départ, il ne la pense pas en tant que telle.
0: Elle est la résultante d'une façon d'exécuter les 53 motifs qui, elle, est réglée de quelle manière ?
1: Eh bien, en fait, ça lui est pas venu tout de suite. C'est-à-dire que ce qui lui est venu d'abord, c'est pour ça que c'est intéressant de rappeler dans quel contexte, parce que quand on est un compositeur, on imagine le compositeur assis à sa table de travail ou à son instrument ou je ne sais quoi, et puis commencer à écrire sur partition la pièce, etc. Ce que Terry Riley raconte, lui, c'est qu'il avait l'habitude de fonctionner comme ça. Il avait déjà composé des pièces, il avait déjà composé un quatuor à cordes, un trio à cordes, etc. Mais cette pièce lui est venue comme une illumination, en fait, dans un bus. Et il ne note pas tout de suite, il va la noter le lendemain matin, de bonne heure, et il va avoir cette inspiration pratiquement mystique, comme il le caractérise lui-même, à noter ces 53. Alors pourquoi 53, ça ? Alors là, il y a eu beaucoup d'explications cherchées par rapport à ça, lui-même n'en a pas forcément donné. Ce qui est intéressant, c'est que il y a un renversement d'un point de vue du nombre qui fait que dans les instructions qu'il a données, il dit qu'il faudrait 35 musiciens. Donc on remarque que 53 modules, c'est l'inverse de 35 musiciens. Est-ce qu'on peut y voir quelque chose ? Je n'en sais rien. Lui-même ne s'est jamais expliqué là-dessus. Toujours est-il qu'il fixe cette partition. C'est intéressant que vous ayez parlé de Steve Reich et de Terry Riley dans votre introduction, parce que au moment où il écrit cette pièce, Steve Reich se trouve à San Francisco et il va en avoir connaissance très très tôt, parce que Terry Riley, bah, comme beaucoup de compositeurs de cette époque, et puis chacun monte son travail.
0: Parce que par exemple, le fait que cette partition finisse par s'appeler Insi, donc qui veut dire en do, et le fait que c'est une œuvre de fait en do majeur, ça, Steve Reich n'y est pas pour rien.
1: Si, exactement, parce qu'au départ, je l'ai noté pour pas l'oublier, la pièce s'appelait The Global Villages for Symphonic Pieces. Mm-hmm. Et donc on est très loin d'Insi, évidemment, et quand il s'est agi de... vraiment, quand on voit la partition et quand il s'est agi de la jouer avec les musiciens qui étaient sur place, parce que ils n'avaient pas l'orchestre de San Francisco à disposition, ils avaient Terry Riley, quand il note sa partition, ne pense pas forcément à des instruments en particulier. C'est aussi une particularité de cette partition, c'est que d'habitude on dit bon ben on va écrire pour piano, on va écrire pour violoncelle, violon, etc. Là, il n'y a pas d'instrument en particulier et on va jouer avec les musiciens qui sont sur place. Donc, il y a John Gibson qui est présent, qui est saxophoniste, il y a Steve Reich, etc. Bon, bref. Et quand il commence à répéter, il y a Pauline Oliveros également. c'est un peu la catastrophe parce que...
0: Parce qu'il n'y a pas de règles du jeu.
1: Parce qu'il n'y a pas de règles du jeu. Il y a ces modules, chacun avance, mais c'est la cacophonie.
0: Et donc les règles du jeu vont se préciser au fil des exécutions.
1: Et c'est intéressant parce que c'est Steve Reich qui...
0: va aider à leur formulation.
1: Va aider à... régler un peu les choses comme du papier à musique, en quelque sorte, quoi, avec, en disant, il faut absolument qu'on ait un tempo, il faut qu'on ait une pulsation qui permette d'orienter un peu toutes ces... Et un repère, en fait, une note pivot. Et c'est le do majeur.
0: C'est presque une œuvre écrite à deux, finalement.
1: Alors, oui, ça, c'est un peu la paternité des œuvres. Steve Reich n'a jamais contesté quoi que ce soit par rapport à l'inspiration première, qui est bien dit Terry Riley. Mais il n'empêche que Terry Riley n'a jamais nié non plus que, effectivement, si l'on en croit les témoignages, si l'on en croit tout ce qui a été dit par rapport à ça, on peut se demander ce que serait devenu INSI, en dehors même du titre, puisque INSI veut dire en dos, ce que serait devenu la pièce si Steve Reich n'avait pas demandé à sa copine du moment, Jenny Brecan, de dire « Bon, allez, on va trouver une note pivot, le do, et c'est... » Voilà.
0: On va revenir sur cette « qui a l'antériorité entre Terry Riley et Steve Reich » de l'idée même de Phasing au-delà de toute histoire d'embouteillage. Jean-Paul Dessy, parmi vos professeurs, il y avait un certain Célestin de Liège qui est cité par Jean-Louis Talon, justement à propos d'INSI. De Liège pensait qu'il s'agissait de défier toute la musique contemporaine, tout l'effort consenti depuis la naissance de la série dodécaphonique viennoise, et bien au-delà, rompre complètement avec la tradition séculaire européenne de toute grande musique. Vous reconnaissez bien là votre
2: oui, maître. Je le reconnais, je le vois revenir ici-bas avec des diatribes, avec une idée très arrêtée sur ce qu'était la vraie musique et la fausse musique.
0: Donc ça veut dire que pour lui, INSI était de la fausse musique ?
2: Je pense que tout le mouvement américain autour de Steve Reich, Phil Glass, Terry Riley bien entendu, et alors Lamonté Young certainement, était de la non-musique pour lui. C'est-à-dire c'est quelque chose qui non seulement était impossible à comprendre du point de vue de son analyse de la musique, qui était une analyse structuraliste dans laquelle seule la complexité pouvait avoir un intérêt, et donc ce qui échappait à une grille de lecture structuraliste, défendant l'idée que la musique se devait d'être complexe, ne pouvait pas exister conceptuellement, intellectuellement, on ne parle pas d'émotionnellement, parce que dans cette génération d'intellectuels de la musique, l'émotion était devenue quelque chose de méprisable, voire même quelque chose qu'il fallait évincer du champ de la réflexion musicale et de la pratique musicale. Moi, j'ai voulu faire, à l'époque où j'étais son élève, un travail sur Steve Reich, justement, que je vénérais à l'époque, et toujours maintenant. Et alors, la phrase a été extraordinaire, elle est mémorable, qu'il apprenne son métier. Donc, ça veut dire qu'effectivement, mais là, on voit bien, les domaines du savoir, ça s'arrête quelque part, chez qui que ce soit. Et là, donc, tout cela était une espèce de continent inconnaissable, et donc, dans cette ignorance, ou dans ce mépris, il n'y avait aucune capacité de déceler la valeur et l'extraordinaire puissance de ce qui s'ouvrait là-bas avec INSI.
0: INSI, donc 1964, vous rappelez, Jean-Louis Talon, que la même année, il y a Microphonie 1 de Stockhausen, l'année d'avant, Sequenza 2 de Berio, en 61, Structure 2 de Pierre Boulez. Il se trouve que, tout de même, l'année d'avant INSI, Terry Riley, en 63, à l'été, va à Darmstadt rencontrer précisément toute cette avant-garde.
1: Oui, mais ça le laisse, je dirais, presque de marbre, en fait. D'accord. Ce n'est pas quelque chose qui va l'influencer. C'est un peu différent pour la Montyong, justement, parce que lui, il est allé un peu plus tôt, la Montyong. Mais ce qui va retenir la Montyong, c'est pas le structuralisme européen, c'est plutôt la folie cagienne qui va être donnée à... Puisque John Cage, par l'intermédiaire de David Tudor, va donner une de ses pièces, qui va beaucoup influencer la Montyong. Mais concernant Terry Riley, non, Darmstadt, c'est pas ça qui... Effectivement, il fait un voyage de 2 ans à peu près entre l'Europe et le Maroc, et c'est la musique marocaine qui va vraiment beaucoup plus le requérir, plus que le structuralisme européen.
0: L'année d'après INSI, qui est donc de 64, en 65, Steve Reich fait une pièce qui est devenue iconique, qui s'intitule « It's Gonna Rain ». 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

0: On pourrait dire de cette pièce qu'elle est, je disais, iconique, mais à plusieurs titres. D'abord dans ce chant qu'on appelle aux États-Unis la type music, qui est une sorte d'équivalent, quoique pas tout à fait, de la musique concrète en France. C'est aussi important du point de vue de l'histoire de la speech melody, du point de vue de l'histoire du sampling.
1: Tout à fait. Oui, absolument.
0: Et comment est-ce que ça dialogue avec cette question donc du déphasage? Est-ce que tous les deux, Terry Riley et Steve Reich, ils ont à ce moment-là conscience qu'ils inventent quelque chose?
2: Disons que ce qu'il faut bien voir aussi, c'est que ce que l'on on met aujourd'hui des étiquettes, des noms, des terminologies sur des musiques qui étaient en train de germer à cette époque-là. Et c'est vrai que Steve Reich, notamment, quand il découvre le déphasage, par un, comme il le dit souvent, comme Daniel Cole le disait lors d'une de ses émissions, d'un curieux hasard, après avoir enregistré puis avoir mis deux magnétophones l'un à côté de l'autre, et puis que il s'est rendu compte que, comme il voulait faire des boucles, parce qu'à l'époque c'était les boucles, on faisait des boucles, on découvrait aussi, c'était toute cette période où on découvre les ressources de l'enregistrement, de la possibilité d'enregistrer des sons, de la musique concrète bien sûr, mais aussi des mélodies, et puis de croiser les choses, de transformer le son avec la boucle, de créer des nouvelles formules quelque part. C'est en travaillant sur ces deux boucles avec ces deux magnétophones que le hasard venant qu'il y a un magnétophone qui tourne un peu moins vite que l'autre et Steve Reich découvre que l'un se décale par rapport à l'autre, et c'est là qu'il voit qu'il y a une espèce de phénomène qui se crée qu'il n'avait pas anticipé. Et c'est une, comme il le dit souvent lui aussi, c'est une redécouverte du canon, mais par le prisme ou le biais des magnétophones. Et puis, il dit, on peut en faire une composition de ça. On crée un phénomène sonore nouveau qui n'était pas, qu'on pouvait pas anticiper parce que le magnétophone n'existait pas. Et ce décalage se crée et crée du rythme, et crée de la répétition, et crée une pulsation. Et ça, c'était quelque chose sur lequel, qui distinguait évidemment à cette époque-là, ce qu'on a appelé plus tard les minimalistes, ce que peut-être Constantin de Liège critiquait évidemment, c'est-à-dire ce que les minimalistes ont redécouvert, outre la répétition, c'est la question du rythme et de la pulsation. Et avec It's Gonna Rain, c'est la redécouverte de la pulsation qui était finalement complètement éradiquée des musiques sérielles, peut-être moins des musiques concrètes, mais en tout cas des musiques sérielles, de la avant-garde européenne, ce qu'on a appelé la avant-garde européenne. Et les Américains ont redécouvert la pulsation. Et Steve Reich à It's Gonna Rain redécouvre la pulsation. Et alors, par rapport à Terry Riley, Terry Riley n'était pas du tout dans une quête, je dirais, expérimentale. Enfin, il était dans une quête expérimentale, mais pas forcément avec l'idée de créer un système musical, etc., à la manière de la deuxième école de Vienne. C'était j'expérimente, je découvre, j'essaye de trouver des nouveaux ressorts musicaux. Et lui, effectivement, on parlait de paternité, d'antériorité ou de postériorité, avec une pièce comme Music for the Gift qu'il va donner en...
0: On va en entendre un extrait tout à l'heure.
2: Ouais. Mais il va, de son côté, lui aussi, il va découvrir ce que c'est que la possibilité de décaler un son par rapport à un autre et de créer du rythme.
0: Jean-Paul Dessy, toute musique répétitive n'est pas déphasée, n'est pas non plus en canon. Le canon suppose une répétition, suppose aussi un déphasage relativement aligné, là où on a un déphasage où Jean-Louis Talon parle d'une pulsation qui émerge de l'empilement de voix qui elles-mêmes ne sont pas à même pulsation, c'est ça? Donc ça invente quand même quelque chose par rapport au canon.
3: Certainement, mais il faut bien remarquer que le canon, c'est une des grandes jubilations humaines et qui est dans notre mémoire collective. Frère Jacques en témoigne. Donc dès lors que le même devient différent et 1 + 1 ne fait pas 2 mais fait 3 ou fait en tout cas un espace, un territoire immense, hein, dès lors que on a tous expérimenté ça, dès lors qu'on a chanté un canon aussi élémentaire que Frère Jacques. Donc c'est à l'amorce même de toute musique qui s'écrit, qui se joue, c'est cet incident à un moment donné qui a dû exister dans beaucoup de pratiques où quelqu'un va prendre l'initiative ou bien va se tromper et va créer un espace tout d'un coup ouvert qui crée cet espace qui va devenir la base du contrepoint savant. Il y a 1000 ans que cette chose-là commence à s'écrire à peu près. Effectivement, Steve Reich postule que c'est l'incident technologique qui permet ça, mais cet incident-là, il aurait très bien pu être reçu par quiconque comme un accident qu'il faut résoudre, hein, comme une question technologique, comme une panne en quelque sorte. Et là, je pense qu'à la fois son génie, cette question qui est posée à tout ce qu'il écoute dans sa vie de compositeur naissant, mais aussi cette référence à une mémoire collective où, dès lors qu'il y a ce phénomène de canon, nous sommes pris dans quelque chose, c'est comme une sonate enfantine qui vient nous rappeler quelque chose qui est une grande jouissance de l'écoute musicale et de la pratique musicale. Et donc là, il saisit une occasion de redistribuer les cartes du phénomène essentiel du canon dans l'histoire de la musique occidentale. Il le fait magnifiquement et d'une certaine manière, on peut voir dans It's Gonna Rain et encore plus peut-être dans Come Out où là le phénomène devient ce qui va devenir devient ce qu'est la pensée de Steve Reich sur le déphasage, c'est-à-dire avec une progressivité extraordinaire qu'on va retrouver dans les pièces Clapping Music, etc. où le déphasage se fait par degrés, progressif.
4: Très calculé. Ouais.
3: Très, très calculé. Et c'est là peut-être où on voit la grande différence d'approche entre deux personnalités qui sont diamétralement opposés par leur psyché, par leur façon de voir le monde et la vie. C'est Steve Reich d'un côté qui va construire toute sa carrière de compositeur sur une grande rigueur qui appartient, elle, quand même, à l'histoire de la musique écrite, à l'occidentale, c'est-à-dire de créer des œuvres qui sont achevées de A à Z, où la part de l'improvisation n'existe pas, et qui va créer un catalogue qui est d'une grande rigueur compositionnelle et avec une stratégie aussi dans l'élaboration de ses œuvres progressives. Chez Terry Riley, c'est la profusion. C'est embrasser toutes les situations, c'est surtout être fondamentalement quelqu'un qui va, improvisateur, pianiste, qui va chercher dans le son toujours quelque chose qui lui permet de jubiler, qui lui permet aussi d'inviter l'auditeur à être dans un état de conscience particulier, qui est celui d'adhérer finalement à la vie, à la meilleure partie de la vie, à la vie qui nous nourrit dans un état qui nous permet de voyager dans les sphères de la conscience.
0: Donc les magnétophones font le principe de réalité, mais il ne faut pas oublier le principe de plaisir dans tout ça.
3: Voilà.
0: En 1975, Daniel Cook, vous citiez à l'instant Jean-Louis Talon, consacre un atelier de création radiophonique, le numéro 232 de l'ère René Farabée à Steve Reich, qui s'intitule Un processus graduel. Je vous propose d'en entendre un extrait, ça va permettre d'instaurer une distinction entre processus graduel et déphasage.
5: La musique en tant que processus graduel. Je ne pense pas au processus de composition, mais plutôt aux morceaux de musique qui sont littéralement des processus. Ce que les processus musicaux ont de distinctif, c'est qu'ils déterminent les détails du note à note et simultanément la forme d'ensemble. On s'imagine un canon circulaire ou infini. Je m'intéresse aux processus qui sont perceptibles. Je veux être à même d'entendre le processus se produire tout au long de la musique en train de résonner. Pour faciliter une écoute extrêmement détaillée, un processus musical doit se produire avec infiniment de gradations. Exécuter et écouter un processus musical graduel ressemble à différentes expériences. Par exemple, tirer en arrière une balançoire, la lâcher et l'observer revenir graduellement à l'état d'immobilité. Ou bien retourner un sablier et regarder le sable glisser lentement et tomber au fond. Ou encore, placer ses pieds dans le sable au bord de l'océan et regarder, sentir et entendre les vagues les recouvrir progressivement. Ce qui m'intéresse, c'est un processus compositionnel et une musique exécutée qui ne soit qu'une seule et même chose. Pas de secret de structure qui ne puisse pas être entendu. Nous entendons tous ensemble le processus parce qu'il est parfaitement audible et une des raisons pour lesquelles il est parfaitement audible est qu'il se déroule de manière extrêmement graduelle. Je commence à percevoir de menus détails quand je suis capable de faire preuve d'une attention soutenue, et un processus graduel sollicite cette attention tendue. Par graduel, j'entends extrêmement graduel. Un processus se déroulant si lentement et si graduellement que le percevoir ressemble à observer l'aiguille des minutes d'une montre. En l'observant un petit moment, on peut percevoir son mouvement.
0: Extrait de l'atelier de création radiophonique de Daniel Coe, un processus graduel, Steve Reich. On entend bien donc qu'il ne suffit pas de répéter.
3: Absolument. Et ce qui est fascinant dans la pièce Piano Phase, c'est qu'on a les deux. On a le déphasage qui provient de l'aspect graduel, de la gradation. Oui. Puisque les deux pianistes vont tout doucement se séparer l'un de l'autre, mais dans un processus qui prend le temps d'une gradation et d'une progression insensible, audible, progressivement. Et puis, il y a le déphasage qui s'installe. Mmh. Les deux en même temps. C'est la même chose dans Come Out aussi. Et puis après, évidemment, ce processus-là ne va plus exister dans les partitions de Steve Reich, parce que c'est le déphasage qui va être souverain.
0: Oui, oui. Jean-Louis Talon, donc là, il y a un élément de distinction important entre Terry Riley et Steve Reich, c'est-à-dire que vraiment, le déphasage devient la chose de Steve Reich, pendant que Terry Riley est quand même beaucoup plus centré sur des questions de processus graduel, alors.
2: Oui, alors, mais Jean-Paul Dessy l'a très très bien résumé. C'est vrai que c'est deux compositeurs, deux esprits complètement différents. Et ils n'abordent pas la chose musicale de la même manière. Et il y a d'un côté un compositeur quelqu'un qui est tourné, on va dire, vers la vie. Je ne dis pas que Steve Reich ne l'est pas tourné vers la vie, bien sûr qu'il l'est, mais il fait plus son travail de compositeur en tant que tel, alors que Terry Riley va être plus dans un flux compositionnel.
0: Dans le bus. Oui.
2: Dans le bus, mais même après, parce que Terry Riley, c'est très très significatif à la fin des années 60, déjà avec des pièces comme A Rainbow in Kaftar, par exemple, qui n'est plus du tout dans un univers musical de déphasage, et encore plus dans les pièces des années 70, où là, il est dans une inspiration, on va dire, indienne, où là, il est dans l'improvisation, là, parce que c'est aussi un point important entre les deux, c'est que l'un vient de l'improvisation et l'autre pas, en fait. C'est-à-dire que Steve Reich, lui, est plutôt un compositeur de la notation, alors que Terry Riley est plutôt un compositeur de l'improvisation. Et dès le départ, je dirais même presque depuis son enfance, son adolescence, il découvre l'improvisation qui est pour lui une source créative incommensurable. Et ce qu'il fait avec Lauren Rush et Pauline Oliveros, par exemple, ils découvrent qu'ils sont plus créatifs en improvisant qu'en notant la partition. Et quelque part, Insi est un peu, l'exception qui confirmera cette règle pour lui. Puis après, il y aura d'autres choses. Mais
0: oui. Cela dit, il y a la question du sampling, parce qu'avec It's Gonna Rain, on a l'impression que c'est presque une invention de Steve Reich. Vous montrez qu'en 1963, donc 2 ans avant It's Gonna Rain et 1 an avant Insi, Terry Riley crée à Paris, au théâtre Récamier, la musique du spectacle The Gift de Kenzie Way. Oui. Et là, il sample la trompette de Miles Davis.
2: Oui, c'est ça, effectivement. Mais il n'en fait pas la même chose, en fait. D'abord, il n'a pas le même système, il n'applique pas le même système puisqu'il applique ce qu'il appelle le time lag accumulator, c'est-à-dire accumulateur de retard temporel. Il s'aperçoit, lui, il est dans un processus qui est un peu similaire au déphasage, mais il n'en fait pas la même chose que Steve Reich. Il s'aperçoit qu'en fait, il va enregistrer d'un magnétophone à l'autre des sons qu'il va accumuler et qu'il va libérer un peu plus tard. C'est ce qu'il appelle le time delay, ou la musique qui est retardée en quelque sorte, et qui donne ses effets d'écho par rapport à une musique qu'on a déjà entendue. Et c'est un dispositif qu'il va appliquer pour effectivement la pièce Music for the Gift. Effectivement, c'est du sampling. Effectivement, c'est presque du remix avant l'heure, parce que il enregistre donc Chet Baker, qui est à l'époque à Paris, qui va jouer notamment So What, et il va enregistrer Chet Baker et Distordre. Reprendre cet enregistrement pour appliquer son fameux système de time lag accumulator pour créer des pièces. Alors, il y a la pièce de So What qui est pratiquement irreconnaissable ou très peu reconnaissable. Et puis aussi, la formule She Moves, She Follows, qu'il va distordre également pour créer une formule qu'on entend, qui She Moves, She, She Moves, She, She Moves, She, et qui va répéter comme 2 ans avant, en quelque sorte, Steve Reich avec son It's Gonna Rain.

0: Tout ça est réalisé dans des studios de l'ORTF qui se trouvent exceptionnellement situés au théâtre Sarah Bernard, actuellement théâtre de la ville, place du Châtelet à Paris, pour le Théâtre des Nations.
1: Oui, c'est dans le cadre du Festival du Théâtre des Nations et exceptionnellement les studios de l'ORTF s'étaient déplacés à cet endroit-là. Et c'est dans les studios de l'ORTF donc, que Terry Riley va mettre en place. Et on entendait dans l'extrait que vous avez passé déjà ces espèces de décalages. Alors, il n'avait pas le... Enfin, tout cela était très rudimentaire à l'époque, donc ils n'avaient pas les dispositifs que nous pouvons avoir aujourd'hui de time delay, qui fait qu'on peut enregistrer en direct et repasser un extrait de ce qu'on vient de jouer en direct. Là, il y avait les bandes qui étaient déjà enregistrées. Il faut savoir aussi que Terry Riley, pour faire ces bandes magnétiques qui va passer en même temps que le trio joue avec Chet Baker sur scène, pas le premier soir, puisque le premier soir, Chet Baker n'est pas venu, et c'est Terry Riley qui l'a remplacé en jouant de la trompette avec... une ventouse. Donc les magnétophones tournent au même moment pendant que les autres jouent en live, et les magnétophones tournent sur scène.
0: J'en parle aussi en 2017 au Cirque Royal à Bruxelles, dans le cadre des Nuits Botaniques. Vous avez créé, c'est la création européenne d'une pièce de 65 qui s'appelle The Tree on the Trail, en sa compagnie,
2: oui. Le but était effectivement de profiter de sa présence dans une tournée pour faire quelque chose avec l'ensemble que je dirige, Ensemble Musique Nouvelle. Dans la discussion, j'ai beaucoup de fois joué INSI dans ma vie, mais il n'était pas question de faire INSI, parce que d'une certaine manière, Terry Riley était un peu exaspéré par le fait que sa vie se résumait un peu à INSI. Ouais. Alors que effectivement, ce chef-d'œuvre est définitif. Cette œuvre est une des plus grandes œuvres de la deuxième moitié du XXe siècle. Mais lui, en tout cas, est dans sa gourmandise de musique et d'interprète de la musique, de performeur. Il souhaitait pas du tout être toujours dans cette répétition du même. Et donc, il nous a proposé de prendre Tread on the Trail, qui est une pièce qui appartient à la même logique compositionnelle que INSI, mais qui se déroule d'une autre façon. Et puis surtout, ce qui est intéressant, c'est que Tread on the Trail, de la même manière qu'INSI se présente, la partition est là, sur une seule feuille. Il y a six systèmes, chacun contenant une dizaine de mesures. Ça pourrait apparaître rudimentaire. Et on pourrait aussi imaginer que ça induise un fonctionnement d'ordre systématique, où finalement l'interprète n'a qu'à répéter, comme dans INSI, selon sa bonne écoute, son bon vouloir, un nombre de fois. Mais pas du tout dans le travail. C'est ça qui a été très, très intéressant, c'est qu'avec Terry Riley, en fait, le travail a consisté à, d'une certaine manière, recomposer la pièce dans l'instant du travail, en disant « Oh, à ce moment-là, ça me ferait plaisir que vous ajoutiez ceci, que vous jouiez la chose deux fois plus lentement, tout en... » Donc ça s'est reconstitué, ça s'est enrichi dans le temps même. Il faut dire aussi que parmi nous, dans l'ensemble Musique Nouvelle, on avait Guyan Riley, le fils de Terry Riley, guitariste. Et donc, pendant qu'on a joué cette pièce dans cette très grande salle où il y avait plus de 1000 personnes, Terry Riley était avec nous. Il ne dirigeait pas à la façon conventionnelle, mais avec une espèce de... nous étions dans un mimétisme avec lui, de son intention musicale, et puis de la préparation qui avait duré assez longtemps, où on avait, là j'ai ma partition à noter toutes sortes de petites choses, mais qui n'empêchaient pas que dans l'instant puisse encore se passer d'autres choses. Et là, on a deux mondes très très différents. On a le monde d'une écriture, certes, mais une écriture qui est aussi ouverte sur l'instant, sur ce qui pourra se passer, sur ce qu'on pourra modifié en fonction de tant de paramètres vraiment instantanés. Et en regard de ça, ce que Steve Reich a développé, qui est vraiment une partition dans une rigueur parfaite et qui se propose à l'interprète comme étant une restitution de ce que la partition est stricto sensu.
0: Mais ça veut dire que vous avez quand même réécrit la partition pour, avec les musiciens de l'ensemble
2: Musique Nouvelle. Alors on n'a pas changé de notes.
0: Bien sûr.
2: Mais... elles sont là. On a annoté toutes sortes de choses qui étaient à la fois des propositions des musiciens et surtout des instigations de Terry Riley lui-même, qui, dans le moment, les choses se passent. Oh, à ce moment-là, ce serait chouette que... Parce que c'est un improvisateur phénoménal dans ce concert. Il jouait encore des concerts, un moment d'improvisation au piano. Pianiste fabuleux qui a une espèce de... il joue de ses mains comme s'il s'agissait d'un orchestre. Donc on a là l'impression que se crée un modèle polyrythmique alors qu'il n'a que deux mains. Et donc l'instant est l'instant absolu de la musique, c'est-à-dire cet instant dont on ne peut pas préméditer ce qu'il sera, mais on peut souhaiter ce qu'il sera. Et ça, c'est le miracle de la musique qui se fait en temps réel, avec des musiciens et un public, et où il y a une grâce de la réalisation qui laisse l'instant, qui laisse le temps s'ouvrir. C'est pas pour autant que la musique de Steve Reich ne laisse pas cette possibilité au public d'entrer dans une dimension hypnotisée et dépassant le temps horloger. Ce sont deux stratégies différentes.
0: Alors on va écouter les premières minutes de cette réalisation de 2017 à Bruxelles.
2: Merci.
0: Donc de Thread on the Trail.

0: c'est Gagarin Riley à la guitare et vous-même, Jean-Paul Dossi au violoncelle, on l'a pas dit. Extrait donc de Thread on the Track. J'aimerais bien le mettre en vis-à-vis avec une phrase de Lamont T. Young d'un texte qui s'intitule Lecture 1960. Le problème avec la musique du passé est que dans la plupart des cas, l'homme a voulu faire face au son ce qu'il voulait qu'il fisse. Si nous voulons vraiment tirer un enseignement des sons, il me semble qu'on devrait attendre des sons qu'ils soient des sons plutôt que d'essayer de les forcer à faire des choses qui relèvent principalement de l'existence humaine. Si toutefois nous allons vers les sons tels qu'ils existent et voulant en faire l'expérience pour ce qu'ils sont, c'est-à-dire une autre sorte d'existence, alors nous pourrons en apprendre quelque chose de nouveau. Lamont T. Young aide à entendre Terry Riley en tant qu'il nous sensibilise à ce que les sons nous font accéder à une autre sorte d'existence.
1: Oui, sans aucun doute. Le son est vraiment le médium par excellence qui peut nous permettre de nous soustraire au poids de l'existence, à nous soustraire aussi au temps horloger, hein, qui est, comme le disait le grand Jacques Brel, tic-tac qui dit « je vous attends », de sortir de cet impératif de chaque vie, dès le lever jusqu'au coucher, d'être dans une temporalité d'une certaine manière qui nous afflige. Et donc le son nous extrait de cela, le son par nature. Le son n'est dans aucune dimension temporelle ou spatiale de la vie. Il est dans une vie qui nous amène à la vie plénière, je pense. Pour autant, effectivement, et là, c'est Lamont T. Young a été obsédé par cela, que nous soyons dans une disposition d'écoute, hein, particulière. Alors, est-ce que la musique crée cette disposition d'écoute, ou bien est-ce que c'est nous qui créons, à travers notre disposition d'écoute, une musique qui ait un effet de feedback? En tout cas, dans cette école-là, Lamont T. Young et Pauline Oliveros, avec qui j'ai aussi beaucoup travaillé, ils ont conçu une idée que la musique devait susciter et être le réceptacle du deep listening, hein, d'une écoute profonde. Et cette écoute profonde, je pense qu'elle ouvre alors un champ de modalités d'état de conscience infini. Et tous ces compositeurs qu'on vient d'évoquer, d'une certaine manière, nous offrent cela. Et puis, au-delà d'eux-mêmes, dès lors que nous-mêmes nous mettons dans cette disponibilité d'esprit à une écoute profonde, alors tous les stimuli auditifs deviennent des occasions. Des occasions d'ouvrir notre temple intérieur à l'infini.
0: Sur le deep listening de Pauline Oliveros, je renvoie à l'épisode intitulé « Méditer » de Métaclassique. Jean-Louis Talon, on parlait à l'instant du temps horloger. Il semble que celui de Lamont T. Young ne soit pas tout à fait le même que celui de Terry Riley. Ils étaient un peu en déphasage chronologique parce que Lamont T. Young était allé jusqu'à tester une vie sur 27 heures plutôt que 24.
2: Ah, mais
0: là où Terry Riley est resté sur 24, c'est ça?
2: Oui, mais c'était une vie qu'il a appliquée, enfin qu'il applique toujours, que je sais, c'est-à-dire qu'effectivement, il vit sur 27 heures.
0: Ça veut dire quoi? Ça veut dire qui?
2: C'est-à-dire que par rapport à des gens qui vivent sur 24 heures, c'est un problème à partir du moment où...
0: Il se couche toujours 3 heures plus tard que la veille.
2: C'est-à-dire que non, tout se décale. Et tout se décale au fur et à mesure, parce que 27 heures, tout se décale par rapport à ceux qui vivent sur 24 heures. Et effectivement, alors j'imagine que vous faites référence à ce que je raconte à un moment donné sur Terry Riley, qui a travaillé assez brièvement finalement avec Lamont T. Young et qui s'est arrêté parce qu'il avait envie de passer à autre chose pour lui-même, mais parce que aussi ce rythme de vie, mais voilà, qui n'est pas sans rapport avec la musique, ce rythme de vie imposé par Lamont T. Young ne convenait pas malgré tout à Terry Riley, qui, même si c'est quelqu'un qui est extrêmement libre et effectivement très ouvert, il y avait trop de déphasage, je dirais, quotidien.
0: On pourrait aussi parler d'un déphasage social, c'est-à-dire qu'ils n'ont pas du tout le même profil de provenance sociale, les deux.
2: Entre Terry Riley et Lamont T. Young?
0: Oui.
2: C'est-à-dire que... On peut dire quand même qu'ils n'ont pas la même origine biographique, en tout cas sociale, mais ils sont plutôt d'une origine tous les deux modeste quand même.
0: C'est Steve Reich qui lui est...
2: C'est un peu différent, oui. Alors, je n'ai plus les choses en tête, mais je dirais les quatre mousquetaires du minimalisme sont plutôt d'origine, on va dire, modeste, peut-être, exception faite de Steve Reich, peut-être. Mais Terry Riley, c'est une famille de cheminots, et Lamont T. Young... ses parents vivaient ils étaient ou mormons, je ne sais plus exactement, mais enfin, en tout cas, ils n'étaient pas dans la musique du tout.
0: Alors, voilà. Vous avez employé le mot minimalisme, vous faites attention dans votre livre à ne l'employer pas avant la page 163, c'est-à-dire quand même assez tardivement, parce que justement, on a parfois vu du 21e siècle une distorsion de perception de ces démarches, parce qu'elles ont été donc qualifiées au début des années 70 comme minimalistes, ce qui n'est pas la motivation première.
2: Non, pas du tout. Ça, c'est l'histoire qui fait et la critique qui raconte les choses a posteriori. Ce qui est intéressant, c'est d'écouter les, entre guillemets, les minimalistes eux-mêmes évoquer cette terminologie, qui ne récusent pas forcément, ils ne sont pas en opposition, mais ils n'y voient pas forcément ce que les critiques y voient eux-mêmes. Quant à Terry Riley, c'est quelque chose qu'il n'a quasiment jamais employé, disant même que lui ne se considère pas comme étant un musicien minimaliste. Et quand on regarde ses œuvres, Renaud Machard d'ailleurs le dit assez bien dans son ouvrage.
0: C'est un petit livre qui s'appelle La musique minimaliste,
2: voilà,
0: sur le Sud.
2: Ouais. Absolument. Terry Riley appartient au minimalisme, on va dire deux, trois ans peut-être, ouais. Parce que stricto sensu, effectivement, une pièce comme Incy s'inscrit complètement dans le minimalisme. Elle en est même, selon Célestin de Liège, même s'il le voyait de manière un petit peu négative, mais des gens comme Pierre Jarvis-Onig voyant Incy comme étant l'hymne fondateur du minimalisme.
0: Oui, est-ce qu'il y a une définition du minimalisme qui passe par la répétition? Renaud Machard dit à quel point c'est pas complètement aligné. On pourrait imaginer un minimalisme non répétitif.
2: Absolument.
0: Et ce qui fait que Morton Feldman a été comme évacué de cette histoire, curieusement.
2: Tout à fait. Mais il y en a d'autres. Et même sur certaines formes, le sérialisme pourrait parfois
0: être une forme de minimalisme.
2: Oui, il y a quelque chose qui n'est pas complètement. Mais après, la question de la pulsation. Et la question de la répétition systématique, la question du rythme, là, pour le coup, caractérise davantage ces musiques minimalistes.
0: Ouais. Jean-Paul Dossi.
1: Oui, la question du rythme, de la pulsation et de la consonance. Là, ça fait une ligne de démarcation entre éventuellement ce qu'on pourrait chercher chez Webern comme étant du minimalisme. Mais non, la consonance, là, revient grâce à eux, en tout cas dans cet aspect du territoire états-unien, mais aussi du territoire soviétique à l'époque, où effectivement on va préserver cette grande triade sacrée de la musique, à la fois consonance, donc harmonie, mélodie et rythme, qui reviennent d'une autre façon, mais qui reviennent parce que ça répond à un appel fondamental de l'attente de toute écoute.
0: Vous, en Belgique, Jean-Paul Dessy, vous avez côtoyé les maximalistes?
1: J'en ai fait partie. Oui,
0: c'est quoi cette histoire?
1: C'était un groupe fasciné par effectivement les Quatre Mousquetaires et d'autres influencés par eux, et qui voulaient ajouter une petite dose que Bang & Olufsen a fait à peu près à la même époque, ou en tout cas a commencé à le faire, à savoir aussi l'écoute d'une génération postérieure à celle de Terry Riley, de Steve Reich, qui ont écouté du jazz, qui ont écouté Ravi Shankar, mais le rock n'était pas encore à la place qu'il a eu après, en tout cas la musique très électrique, la musique diffusait une puissance sonore qui n'existait pas encore à l'époque. Et donc c'était un peu l'idée de vouloir retrouver donc ces fondamentaux d'une consonance, du déphasage, de tous ces ingrédients qui étaient bien installés dans quiconque s'intéressait à Steve Reich, à Phil Glass et aux autres, et en même temps de donner une coloration en scène et par le son plus rock. Donc c'était, et ça a eu un grand succès de ce fait-là, de cet alliage un peu presque contre nature de deux mondes.
2: Et la consonance rock, d'ailleurs, Phil Glass l'a poussé peut-être un peu plus. C'est lui qui l'a poussé le plus, non pas à l'extrême, mais qui l'a beaucoup employé avec la découverte de l'amplification, qui a fait partie du son du Philip Glass Ensemble.
0: Et ça, c'est un point commun très fort entre Riley et Steve Reich, c'est que leurs influences ne sont pas que savantes. Il y a aussi bien le jazz que la musique indienne, que le Sacre du Printemps, dont ils n'ont pas la même écoute.
2: Si on se réfère au Sacre du Printemps, c'est par l'intermédiaire de critiques qui ont vu dans Incy quelque chose de similaire, je veux dire, au Sacre du Printemps. Une pièce qui va déroger à la règle complète, effectivement, alors notamment par rapport à ce que disait, ce que rappelait Jean-Paul Dessy sur la consonance, qui était la chose la plus honnie à cette époque. Et cette distinction se voyait à la fois aux États-Unis, mais pas seulement, je vais dire, en Europe, en France. Dans le livre, je rappelle ce qu'en dit Philippe Hersant, qui lui aussi a redécouvert la consonance. Je veux dire, ce qui est important de rappeler, c'est qu'effectivement les minimalistes, mais il n'y a pas que les minimalistes qui ont redécouvert cette consonance et le retour à la mélodie. Et Hersant, au conservatoire, au CNSM de Paris, disait que toute consonance était absolument
0: proscrite.
2: proscrite et critiquée immédiatement.
0: Qu'est-ce que vous pensez, Jean-Paul Dessy, de cette phrase de Michael Nyman à propos de Terry Riley ? Ce n'est pas un compositeur qui improvise, c'est un improvisateur qui compose.
1: Oui, c'est une très très belle phrase. Alors c'est évidemment au-delà du jeu de mots, au-delà de la pirouette, il y a la consubstantialité chez un compositeur comme Terry Riley, comme peu d'autres, hein, de l'improvisation et de la composition comme un phénomène unitaire. Je pense que de toute l'histoire de la musique, jusqu'à peu près au milieu du XXe siècle, tous les compositeurs, si on prend l'âge classique, l'âge romantique et la modernité de la première moitié du XXe siècle, étaient des interprètes, étaient des instrumentistes, étaient des personnes qui étaient à même de créer de la musique sous leurs doigts. Et puis alors, il y a un taylorisme appliqué à la musique qui se développe à partir des années 50, où on va voir une génération de compositeurs qui ne sont plus instrumentistes, en tout cas qui ne réclament plus la posture de l'instrumentiste et qui ne jouent plus sur scène, qui ne poussent pas la maîtrise de l'instrument très loin, et puis des petites mains extraordinaires, très éloquentes et très virtuoses, qui vont se mettre au service d'une pensée de plus en plus complexe de la musique, mais qui de plus en plus s'éloignent du pétrin dans lequel il faut aller mettre les doigts, le corps, pour vraiment être là où le son se fait. Il se fait avec le corps, le son, même si on manipule des bandes magnétiques, c'est le corps qui, d'une certaine manière, est en interaction, en consubstantialité, encore une fois, avec la matière sonore.
2: Et ça, c'est effectivement, ça, c'est quelque chose qui était très spécifique des minimalistes, parce qu'ils sont tous des compositeurs instrumentistes, musiciens.
0: Ah oui, engagés dans l'exécution.
2: Ben, ouais. Engagés dans l'exécution pour des raisons d'abord d'ordre pratique, c'est ouais. Que, comme je le disais tout à l'heure, ils n'avaient pas d'orchestre pour eux, et il fallait donc qu'ils fondent leur propre ensemble, ce qui s'est passé pour Steve Reich and the Musicians et Elphick Glass Ensemble. Terry Riley, c'était avec les musiciens qu'il pouvait trouver sur son parcours. Et puis aussi, c'était l'importance du jazz, c'est que tous ces musiciens venaient du jazz, et le jazz, par définition, c'est l'improvisation, c'est de la musique qui se fait sur scène, et avec l'engagement du corps. Et ça, pour le coup, Steve Reich, Terry Riley, Phil Glass ont tous eu cette expérience de découvrir des musiciens de jazz sur scène, le bebop, Phil Glass quand il était jeune étudiant, Steve Reich, Terry Riley. Phil Glass dit très bien que pour Einstein on the Beach, la fameuse pièce qui s'appelle The Train, il n'aurait jamais pu la composer s'il n'avait pas entendu Lenny Tristano. Et ça lui est venu des années après, en réécoutant Lenny Tristano, en disant « mais... bien sûr, Train vient de là, en fait. »
0: Comment évolue leur discours ? Parce que Riley le fait juste avant ses 30 ans. Mm-hmm. Là, il a un peu plus de 90 ans. Sur les 60 ans qui se sont passés, comment est-ce que le feuilleté des discours sur cette œuvre, par exemple, s'est un peu dévié, peut-être, du point de départ dans la façon d'en parler ?
2: D'abord, le point de départ, c'est qu'il y a eu un article signé Alfred Frankenstein qui écoute la deuxième exécution de Insi et qui dit tout de suite que c'est un chef-d'œuvre, que c'est une pièce musicale absolument extraordinaire. Et ce que l'on peut quand même noter, c'est qu'il n'y a jamais eu de critique à rebours de cette exécution et de cette création, en fait. C'est reconnaissant quand même que Insi, comme ce sera le cas pour Insi on the Beach ou pour Music for 18 Musicians de Steve Reich, que ce sont des pièces majeures dans l'histoire de la musique. Alors, il est évident que Insi a ceci de particulier, que ça a été la première avant celle que je viens de citer, c'est-à-dire Insi on the Beach vient 10 ans après, Music for 18 Musicians également. Terry Riley est un pionnier à ce niveau-là, et il est reconnu comme étant pionnier dans le mouvement, mais dans l'histoire même de la musique. Et je ne crois pas que le discours et la réception aient changé depuis ce temps-là. La difficulté, c'est que, et je comprends effectivement la réaction, en tout cas le sentiment de Terry Riley presque 50 ans après, c'est de dire « Insi, ça va bien, mais j'ai fait d'autres choses. Oui. » Et c'est la difficulté de ces compositeurs qui très tôt font des pièces majeures. Et c'est le cas aussi de Gavin Bryars, qui avec son « Jesus Blood Never Failed Me Yet », c'est comme je dis souvent l'arbre qui cache la forêt, c'est-à-dire que on le ramène toujours à Jesus Blood, on le ramène toujours à The Sinking of the Titanic. Il a composé tellement de choses depuis, et c'est également le cas pour Terry Riley. Mais ils ont fait des carrières complètement différentes. Ce sont des gens qui ont sans doute, au niveau des mass médias, n'ont pas eu le même parcours que des gens comme Phil Glass, par exemple, qui a fait de la musique de film, qui a fait, etc., beaucoup, des opéras, dont on a entendu plus d'œuvres que Einstein on the Beach ou d'autres, etc. Mais Terry Riley, depuis 1964, a fait un parcours musical très, très, très varié et très, très changeant, en fait.
0: Jean-Paul Dessy, dans votre propre musique, parce qu'on ne l'a pas encore dit, mais vous êtes aussi compositeur, il y a quelque chose de répétition à carrure différente, c'est-à-dire vous faites de ce qu'on raconte depuis une heure aussi un matériau de travail dans votre écriture.
1: Oui, immanquablement, tout compositeur est constitué parce qu'il a aimé, parce qu'il a joué, parce qu'il a entendu. C'est vraiment la matière constitutive d'un acte compositionnel, c'est tout ce qu'on a entendu, c'est tous ceux qui nous ont précédés et auxquels il faut toujours apporter beaucoup de gratitude. Et effectivement, les minimalistes américains ont fait partie de personnes qui ont beaucoup compté à une époque de ma vie. Et donc, immanquablement, il y a eu une espèce de perméabilité jusqu'en les strates les plus profondes de mon être musicien. Mais il y a eu d'autres territoires qui m'ont profondément aussi nourri. Notamment, je l'évoquais brièvement tout à l'heure, c'est celui de ceux qui, dans l'espace culturel soviétique, ont apporté aussi un renouveau incroyable. De la capacité de retrouver une expressivité, une émotionnalité perdue dans l'avant-garde européenne. Je pense donc à Schnittke en particulier, à Silvestrov, à Gubaidulina et bien sûr à Arvo Pärt, hein, qui avec des moyens très différents constituent aussi les quatre mousquetaires peut-être d'un territoire musical qui a osé, à travers un renouvellement pour Arvo Pärt, par exemple, du chant grégorien, de la polyphonie franco-flamande, a apporté un renouvellement de la capacité à émouvoir aussi, à être dans quelque chose qui n'est pas seulement esthétique, mais qui a aussi une éthique, c'est-à-dire qui vient au service du fait que nous soyons affamés dans la culture avant-gardiste de quelque chose qui parle à notre cœur. Et donc les deux ensemble, je crois, ont constitué chez moi des espaces de soulagement par rapport au chemin que j'ai fait dans l'apprentissage de l'avant-garde des techniques et du savoir de la musique européenne sérielle et post-sérielle, dans laquelle je me sentais pas du tout moi-même, un peu à la manière de Philippe Hersan, et nous étions invités à adhérer à quelque chose qui ne nous correspondait pas. Et puis alors, il y a un troisième territoire, c'est celui de Giacinto Scelsi, c'est-à-dire quelqu'un qui a fait du son le territoire

0: en lui-même. Mais effectivement, il y a du déphasage, il y a de, et aussi d'une certaine manière, c'est merveilleux cet extrait de, où la gradualité d'un processus est ce que l'on entend dans la musique. Ça aussi, ça manquait terriblement à partir de la seconde moitié du XXe siècle dans l'écoute de la musique. On était comme rendu épars et éclaté par une musique qui elle-même ne supportait pas l'idée d'une continuité, d'une progression, de quelque chose, d'une prévisibilité aussi. Cette notion de la prévisibilité qui doit être jugulé par effectivement ce qui n'appartient pas à ce règne-là. Tout ça appartient à la musique depuis de tous les temps. Et puis à un moment donné, à partir de la seconde école de Vienne, on s'est dit que tout ça appartenait à une vieille histoire.
1: On va se quitter avec un extrait de votre concerto con piano. J'ai une dernière question, c'est que donc c'est une création de 2025.
0: Oui.
1: Vous le faites en 8 ans après avoir travaillé avec Terry Riley. Oui. On va entendre une sorte de jeu de déphasage aussi, sauf que du point de vue de l'écriture sur partition, c'est pas construit du tout de la même façon, puisque là vous avez fait comme le fait un compositeur disons classique, un conducteur avec des parties alignées les unes aux autres.
0: Oui, je pratique l'improvisation, mais jamais dans mes compositions il n'y a une part d'improvisation. Et donc effectivement, c'est une partition
1: tout ce qui est de plus écrit,
0: tout ce qui est de plus écrit
1: et synchrone,
0: et qui doit être dirigé parce que effectivement dedans il y a des processus de déphasage d'une certaine manière. Mais ce n'est pas ce qui constitue l'œuvre. Ce qui constitue l'œuvre, je crois, c'est à la manière de Terry Riley, c'est de parvenir à faire advenir à travers le calque d'une partition qui est très contenante quelque chose qui est bien au-delà de ce ressort-là, qui est de chercher en moi une dimension d'adhésion à un grand mystère que les musiciens pourront rendre eux-mêmes mystérieusement et qui va faire que la musique va de nouveau être cet endroit où nous allons quitter les rives de la vie matérielle pour entrer, à l'invitation de Charles Baudelaire, je mets à la voix, la musique me prend comme une mère. Et c'est cette instigation-là que je cherche à réaliser dans le processus musical.
1: Et c'est Franck Bralet qui est au piano et l'ensemble Musique Nouvelle sous votre direction, Jean-Paul Dessy, dans votre concerto con piano. Merci beaucoup, Jean-Paul
0: Dessy. Merci infiniment.
1: Merci Jean-Louis Talon. Et merci à la médiathèque musicale de Paris, Christiane Dapierre, d'avoir accueilli l'enregistrement de cette émission.

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Il est 10h. Ni tout à fait la même, ni tout à fait une.

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1: Je suis très heureux de vous retrouver pour un nouvel épisode de notre série avec aujourd'hui une émission 100% pur bac. Un bac pour ainsi dire dans tous ses états, arrangeur et arrangé. Arrangé tout d'abord par Arnold Schoenberg qui a orchestré le prélude des fugues en mi bémol majeur BWV 552. Albert Schweitzer, dans son ouvrage Jean-Sébastien Bach, le musicien poète, décrit ainsi l'œuvre originale écrite pour orgue. Le prélude doit dépeindre avec ses rythmes solennels et ses harmonies ensoleillées la majesté et la sérénité du Dieu éternel. La triple fugue clôt l'œuvre et rappelle encore une fois, par ses trois parties, que le dogme fondamental est celui de la Trinité. S'il en existe plusieurs arrangements pour clavier ou deux claviers, l'orchestration de Schoenberg est, sauf erreur de ma part, unique. Elle date de 1928 et fut créée à Berlin l'année suivante par le Philharmonique sous la direction de Wilhelm Furtwängler. Ici, c'est Leonard Slatkin qui l'interprète à la tête du BBC Philharmonique, un compact chant d'os.

Leonard Slatkin dirigeait le BBC Philharmonic dans la transcription pour orchestre de Schoenberg du Prélude des fugues en mi bémol majeur BWV 552 de Jean-Sébastien Bach. En 1985, paraissait chez Orfeo un enregistrement qui fit grand bruit, celui des variations Goldberg dans l'arrangement que venait d'en réaliser le violoniste Dmitri Sitkovetsky pour trio à cordes. La partition de cet arrangement porte la dédicace In Memoriam Glenn Gould, Sitkovetsky ayant travaillé dans l'obsession de l'enregistrement de 1981 des variations par le pianiste canadien. C'est assurément un modèle dans le domaine de la transcription et qui a suscité au disque de nombreuses versions ultérieures. Si le violoniste a lui-même, depuis, réenregistré l'œuvre avec d'autres partenaires, notamment en 2009 dans une version révisée, l'enregistrement original reste pour moi le plus satisfaisant tant par la pureté des lignes et l'expressivité du discours que par la présence des instruments, la chaleur et la complicité des interprètes, les musiciens exceptionnels que sont Dmitri Sitkovetsky, Gérard Cossé et Micha Majski, dialoguant sans que jamais l'un d'eux ne cherche à tirer la couverture à lui.

Dmitri Sitkovetsky, Gérard Cossé et Micha Maïski étaient les interprètes de la transcription pour trio à cordes duo premier des variations Goldberg de Jean-Sébastien Bach. Retour au clavier à présent, avec cette fois-ci Bach dans le rôle de l'arrangeur. On sait l'importance que revêtait ce travail pour les grands maîtres du passé, pour qui la transcription était un moyen d'apprendre de ceux qui les avaient précédés en pénétrant au cœur de leur composition. Bach avait en particulier une grande admiration pour les maîtres italiens, les frères Marcello, et surtout Antonio Vivaldi, dont il arrangea pour le clavier de nombreux concertos, principalement issus du recueil Les Trois Armonico, entre exercices, hommages et travail pédagogique à l'attention du jeune prince Ernst August de Saxe-Weimar. Le concerto pour clavier en sol mineur BWV 973 est tiré de l'opus 7 du prêtre Roux, plus précisément du concerto pour violon, cordes et basses continues, qui en constitue la huitième partie. L'interprétation d'Alexandre Tarot sur un piano moderne de cette pièce que Bach destinait au clavecin ajoute une dimension supplémentaire au processus de transcription pour le plus grand plaisir de l'auditeur.

Antonio Vivaldi, arrangé par Jean-Sébastien Bach, c'était le concerto pour clavecin en sol mineur, BWV 973, d'après le concerto pour violon opus 7 numéro 8 RV 299, lui-même revisité sur un piano moderne par Alexandre Tarot. Le compositeur brésilien Heitor Villa-Lobos était un fervent admirateur de Bach, au point d'écrire sur une quinzaine d'années une série de 9 suites pour diverses combinaisons en référence à ce maître qui allait devenir son œuvre la plus célèbre, les Bachianas Brasileiras, chacune mêlant musique populaire brésilienne à une écriture inspirée du style de Jean-Sébastien Bach. Mais l'hommage ne s'est pas arrêté à ces seules pièces. Villa-Lobos, qui a réalisé de multiples transcriptions d'œuvres pour chœur a cappella, enrichissant le répertoire des chorales, a transcrit ainsi toute une série de pièces du clavier bien tempéré de Bach. Écoutez à présent cet arrangement du prélude et fugue en mi bémol mineur, BWV 853, que le Chœur symphonique de Sao Paulo a enregistré pour Naxos sous la direction de Valentina Pelleggi. Un disque étonnant où l'on retrouve aussi des transcriptions chorales d'œuvres célèbres de Schumann, Chopin ou Beethoven. Un répertoire à découvrir.

Vous venez d'entendre le prélude et fugue en mi bémol mineur, BWV 853, extrait du clavier bien tempéré de Jean-Sébastien Bach, dans une transcription d'Hector Villa-Lobos pour chœur a cappella. Ici, le chœur symphonique de Sao Paulo que dirigeait Valentina Pellegui. À l'opposé de ce travail presque didactique de diffusion et d'élargissement du répertoire, la transcription peut aussi être purement ludique. Simple exploration de possibilités alternatives quasi infinies d'un même ensemble harmonique et mélodique. S'inscrivant dans une longue lignée d'arrangeurs, à commencer par Bach lui-même, avec son adaptation pour luth ou sa réutilisation de certains mouvements au sein de ses cantates dominicales, Jörg Jacobi a transformé la troisième partita pour violon seul en mi bémol majeur BWV 1006 en un concerto pour clavecin et cordes. Le résultat réinvente complètement l'original, tout en mettant en évidence le potentiel polyphonique contenu dans l'écriture pour instruments seuls de Bach, majoritairement dévolu ici au clavecin, les cordes se contentant d'apporter un contrepoint et d'enrichir l'harmonie. La claveciniste Véronica Brass dialogue avec l'orchestre baroque Elbipolis de Hambourg, emmené par son chef fondateur Jürgen Gross.

Cette troisième partita pour violon seul en mi bémol majeur, BWV 1006, réinventée sous une forme concertante pour clavecin et cordes, était interprétée par Véronica Brass, en soliste, et l'orchestre baroque Elbipolis de Hambourg, que dirigeait Jürgen Gross. Cette émission touche à sa fin, mais puisqu'il nous reste encore quelques minutes, je vous propose d'écouter pour conclure l'air de la cantate de la chasse, le BWV 208, Schaffe können sicher weiden, dans une des nombreuses adaptations pour piano réalisées depuis. Sous les doigts de Léon Fleischer, c'est un véritable miracle de poésie et d'émotion que je vous laisse savourer tout en prenant congé de vous.

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1: Il est 14h.
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2: Bienvenue, chers auditeurs, pour ce nouveau tempo opéra consacré à Verdi. Nous continuons notre exploration des œuvres moins connues que celles de la maturité, et aujourd'hui je vous propose Idoù et Foscari. Nous sommes en 1844, pendant ce qu'il est convenu d'appeler les années de galère de Verdi. Le moment de bascule, ce sera le début des années 1850 avec Traviata, Rigoletto et le Trouvère qui vont lui apporter la gloire. Idoù et Foscari se situent donc quelques années plus tôt, entre Hernani et Giovanna d'Arco, qui sont tous les deux des thèmes historiques assez sombres. Contrairement aux opéras patriotiques de la première partie de la carrière de Verdi, comme Nabucco et Les Lombards, il s'agit avec les Idoù et Foscari d'un drame intimiste, très sombre, dominé par la fatalité. Pas de cœur héroïque, pas de combat, pas d'éclat final. L'action est réduite, avec peu de personnages, mais soutenue par une tension psychologique continue. Ce sont d'ailleurs des éléments qu'on retrouvera plus tard dans les chefs-d'œuvre de la maturité, Simon Boccanegra et Don Carlo. Le doge Francesco Foscari, c'est le prototype des pères verdiens à venir. On sait que Verdi n'a pas été très satisfait de son opéra, mais comme toujours chez lui, chacune de ses étapes imparfaites a contribué à en faire le plus grand compositeur italien de la fin du XIXe. Idoù et Foscari est un drame à quatre personnages qui a des éléments communs avec Simon Boccanegra et qui se déroule aussi à Venise. Le personnage principal, c'est Francesco Foscari le Doge, figure noble et tragique. C'est le conflit entre le pouvoir et la paternité. Vient ensuite Jacopo Foscari, son fils, personnage dominé par l'émotion et d'une certaine fragilité. Il exprime le désespoir et la nostalgie. Venise est sa patrie et est injustement condamné. Son épouse Lucrezia Contarini est le personnage finalement le plus combatif de l'opéra. Elle incarne la révolte contre l'injustice et la maternité menacée. C'est la même énergie dramatique qu'on trouvera plus tard chez les grandes héroïnes de Verdi. Enfin, Loredano et le Conseil des Dix incarnent la raison d'État froide et implacable. Loredano agit, lui, par vengeance personnelle. C'est le symbole du pouvoir oppressant et inexorable. Le livret est tiré de la tragédie de Byron. En voici la trame. L'acte 1 débute dans le palais ducal. Jacopo Foscari est accusé de trahison et de meurtre. Il proclame son innocence, mais malgré l'absence de preuves,

le Conseil des Dix le condamne à l'exil. Le doge Francesco Foscari, son père, assiste au jugement, mais est contraint au silence. Dans la deuxième scène, nous sommes dans les appartements de Jacopo. Lucrezia Contarini, son épouse, proteste violemment contre cette injustice. Elle implore le doge d'intervenir, mais Foscari est prisonnier de son devoir. Il doit faire respecter les lois de la République, même contre son propre fils. Jacopo, déjà brisé par un précédent exil, clame son innocence. Il ne désire qu'une chose, rester à Venise ou mourir. Condamné une nouvelle fois, il est arraché à sa femme et à ses enfants et envoyé en exil vers la Crète. Nous allons entendre l'acte 1 de Due Foscari de Verdi dans une distribution brillante. Katia Ricciarelli, José Carreras, Piero Cappuccilli, Samuel Ramey, avec l'orchestre symphonique et les chœurs de l'ORF, dirigé par Lamberto Gardelli.

Nous venons d'entendre le premier acte de Due Foscari de Verdi, dans une magnifique intégrale de 1976, avec des chanteurs idéaux pour ces rôles difficiles. À l'acte 2, Jacopo est emprisonné avant son départ, hanté par la peur, la nostalgie et la solitude. Lucrezia tente une dernière fois d'obtenir sa grâce. Nous sommes ensuite dans la salle du conseil. Un nouveau document est produit contre Jacopo. Le conseil des 10 confirme la sentence d'exil. Francesco Foscari, brisé intérieurement, ne parvient toujours pas à sauver son fils.

C'était le deuxième acte de Idoux et Foscari de Verdi. L'acte 3 commence dans les appartements du doge. Au cours du voyage vers la Crète, Jacopo a succombé à la douleur et au désespoir. La nouvelle de sa mort parvient à Venise. Lucrezia accuse publiquement la République et maudit le Conseil des Dix. L'opéra se termine dans la salle du Conseil. Le Conseil des Dix force Francesco Foscari à abdiquer. Et privé de son pouvoir et de son fils, le vieux doge s'effondre et meurt.

C'était la fin de Idu e Foscari de Verdi, un opéra très sombre, comme vous avez pu le constater, et c'est une œuvre qui date des dernières années de galère du compositeur. Œuvre imparfaite, mais qui annonce les chefs-d'œuvre à venir. C'est comme une anticipation de Simon Boccanegra. La distribution était la suivante. Le doge, c'était Piero Cappuccilli. Jacopo, son fils, le bouillant José Carreras. Lucrezia, son épouse, était interprétée par Katia Ricciarelli, en voix tout à fait angélique. Et le méchant Loredo, c'était Samuel Ramey, qui allait débuter une carrière mondiale peu après. Des chanteurs tous à leur meilleur, dans un même enregistrement, ça n'arrive pas tous les jours. On ne peut que saluer l'investissement de la firme Philips dans l'enregistrement des opéras de jeunesse de Verdi. C'était réalisé avec un très grand luxe dans les années 70. Quand on prend la peine d'écouter, cet opéra est plus qu'intéressant. Évidemment, sans une distribution de haut niveau, on entend les défauts. Mais avec de tels interprètes, on écoute mieux et on se laisse convaincre. C'est la magie de l'opéra. Voilà, notre émission s'achève. Je vous donne rendez-vous pour un prochain opus de Tempo Opéra, une émission proposée par Bernard Cribier et préparée avec talent par Lucas. Ne quittez pas l'écoute et restez fidèles à Accent 4.

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1: Bonjour, bienvenue sur Barbello pour une nouvelle chronique qui s'intéresse à la musique sacrée de Puccini. Et oui, voilà un compositeur qui de suite évoque l'art lyrique, les grands opéras donc, et qui ne nous fait pas forcément penser à la musique sacrée. Pourtant, Puccini a bien composé une messe à quatre voix qui a en plus un surnom puisqu'on l'appelle la Missa di Gloria. Cette messe nécessite un chœur, un orchestre et elle nécessite trois solistes ou deux, un ténor et un baryton basse ou un baryton et une basse, au choix des interprètes. Alors, cette Messa di Gloria n'est pas une Messa di Gloria au sens propre, ça nous permet d'aborder ce mot de vocabulaire. Puisque la messe est à la fois une forme et un genre musical. La Missa di Gloria est une messe normalement qui ne se compose que d'un Kyrie et d'un Gloria, c'est-à-dire qu'il n'y a pas de credo, pas de Sanctus, pas d'Agnus, c'est uniquement le début de l'ordinaire de la messe catholique. Ici, Puccini compose donc bien une messe complète, du Kyrie jusqu'à l'Agnus, mais le Gloria de la messe est totalement démesuré puisqu'il représente quasiment la moitié de l'œuvre dans sa durée. C'est pour cela qu'on lui a ensuite apposé le surnom de Missa di Gloria. La deuxième petite anecdote par rapport à cette œuvre, c'est qu'il s'agit bien d'une œuvre de grande jeunesse, puisqu'elle a été chantée pour la première fois en 1880, mais il faut savoir que le credo était déjà composé en 1878. Donc nous avons affaire à un très très jeune Puccini, qui finalement ici compose une œuvre d'étudiant. C'est peut-être pour cela qu'il ne publia jamais le manuscrit complet de la messe et qu'elle ne fut plus chantée, tenez-vous bien, entre 1880 et 1952, c'est-à-dire près de 30 ans après la mort de Puccini. Et c'est à Chicago, puis ensuite à Naples, que l'on redonna cette œuvre, qui ensuite, eh bien, acquit une certaine célébrité et fut éditée par après.

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Dans l'enregistrement du Rosenkavalier dirigé par Herbert von Karajan, Elisabeth Schwarzkopf signe un portrait légendaire de la maréchale, la grande dame viennoise. C'est la classe incarnée, si vous me le permettez. Mais c'est une grande dame qui montre sa vulnérabilité. Elle vieillit. Elle sait déjà que son jeune amant, le chevalier Offrano, appelé Quinquin, la quittera tôt ou tard. Elle médite sur le temps. Écoutez ce fragment du premier acte. « Die Zeit, die ist ein Sonderbarn Ding », ce qui veut dire « le temps, cette chose étrange ».

Elisabeth Schwarzkopf nous chantait le temps si étrange, sur un texte génial de Hugo von Hofmannsthal, musique de Richard Strauss. On entend, on comprend, on saisit chaque mot. La diction, la couleur, tout est là. C'est l'art d'Elisabeth Schwarzkopf. Chaque mot est ciselé, choisi, maîtrisé. Margaret Price, bien plus tard, ne trouvera rien pour elle dans ce Rosenkavalier. Mais tout est pour Schwarzkopf au contraire. Cette attention aux mots, ces paroles et musique à la fois. La question prima les paroles d'Oppo la Musica ne se pose pas. Ce sera pour plus tard dans Capriccio. Mais Schwarzkopf, ce n'est pas que les mots. C'est aussi l'étourdissante beauté de la voix, comme dans le trio final de ce même Chevalier à la Rose.

0: c'était le trio du troisième acte du Chevalier à la Rose, avec Elisabeth Schwarzkopf, Christa Ludwig et Teresa Stich-Randall, une distribution de rêve, comme dans tous les opéras enregistrés à cette époque par Karajan. Toute une histoire du micro-sillon est en train de se construire. Il y a beaucoup d'autres opéras à venir dans notre feuilleton, l'histoire d'une vie, celle d'Elisabeth Schwarzkopf. À très bientôt donc.
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0: 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Il est 20h. 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
2: Bonjour à tous, c'est Patrice. Je vous propose aujourd'hui de faire mieux connaissance avec Georg Joseph Vogler, figure originale et controversée du paysage musical germanique de la fin du XVIIIe siècle. L'histoire de la musique n'a retenu de lui qu'une image dévalorisée et négative due au jugement péremptoire de Mozart qui le tenait pour, je cite, une de ses lettres à son père datée de 1778, « un homme qui se croit très capable et qui l'est fort peu ». Heureusement, les musicologues et interprètes ont entrepris, souvent avec bonheur, de réhabiliter ce musicien. En 1999, le label Christophorus fut sans doute un des premiers à inscrire dans un enregistrement une de ses œuvres, en l'occurrence « Les rendez-vous de chasse » ou « Les vendanges interrompues par les chasseurs ». Il s'agit certainement d'une de ses premières œuvres importantes, un ballet écrit pour le ballet de Mannheim. À l'image des saisons de Haydn, les thèmes de la

Georg-Josef Vogler, dont nous entendions le ballet Les rendez-vous de chasse ou Les vendanges interrompues par les chasseurs, dirigé par Wolfgang Seliger, s'est formé au début des années 1770 en Italie, comme tant de musiciens de l'époque, pour qui le voyage en Italie était un passage obligé de la formation. Il eut deux maîtres, dont le célèbre Padre Martini de Bologne. Personnalité éclectique, typique du siècle des Lumières, Martini fut non seulement musicien, instrumentiste et pédagogue, mais aussi théologien, mathématicien et philosophe. Outre des ouvrages qui ont fait date dans l'histoire de la musique, un traité de contrepoint et une histoire de la musique, il composa principalement des œuvres religieuses, oratorio, messes, réponses des ténèbres, quelques opéras bouffes et des sonates où se développe un contrepoint serré. C'est une sonate, pour orgue, que j'ai choisi de vous faire entendre. Formée de deux mouvements, elle est écrite en ut majeur et interprétée par Ottaviano Tenerani.

Vous venez d'entendre la sonate pour orgue numéro 6 en ut majeur de Giovanni Battista Martini, plus connu sous le nom de Padre Martini, par Ottaviano Tenerani. Revenons à Vogler pour aborder un pan important de sa production, à savoir les ouvrages scéniques, à travers deux ouvertures extraites de l'album que Matthias Bamert a consacré à Vogler dans la série des contemporains de Mozart paru chez Chandos. Nous écouterons tout d'abord l'ouverture pour le Singspiel Erwin et Elmire de Johann Wolfgang von Goethe, dont ce fut en 1775 le premier livret. À l'opposé, l'ouverture d'Atali nous plonge dans l'atmosphère bien différente du drame de Racine. On y sent la volonté du compositeur, fraîchement nommé Kapellmeister par Gustave III, de marquer les esprits, avec une orchestration originale qui remplace les flûtes par des piccolos et intègre les clarinettes, encore rares à l'époque dans les orchestres de Suède. Ces deux ouvertures nous sont proposées par les London Mozart Players, placées sous la baguette de Matthias Bamert.

Nous écoutions successivement l'ouverture pour le Singspiel Erwin und Elmir et l'ouverture d'Athalie de Georg Joseph Vogler. Matthias Bamert dirigeait les London Mozart Players, un compact Chandos. En guise d'intermède, avant la pièce maîtresse de ce programme, le Requiem de Vogler, je vous propose une pièce peu connue de Meyerbeer, qui fut l'élève de Vogler, à savoir le prélude de son dernier opéra, L'Africaine. Le compositeur mourut le lendemain de son achèvement et ne put en assurer la révision, d'autant plus délicate que la structure fluctua au gré des versions de 3 à 5 actes. Pourtant, dès le prélude du premier acte, véritable levée de rideau sur Lisbonne où se déroule le début de l'intrigue, on perçoit que l'on est en présence d'un chef-d'œuvre qui mériterait une diffusion discographique aussi large que les Huguenots ou le Prophète. Michael Jurowski est à la tête de l'Orchestre philharmonique de la Radio de Hanovre.

Après ce court prélude du premier acte de L'Africaine de Giacomo Meyerbeer, nous passerons à la pièce maîtresse de ce programme consacré à Georg Joseph Vogler, son grand requiem en mi bémol majeur de 1805, qui ne fut jamais joué de son vivant, mais que son autre élève, Carl Maria von Weber, jugeait divin. Inutile de chercher à le comparer à celui de son illustre contemporain Mozart, malgré les clarinettes qui ouvrent l'œuvre, ce requiem évolue dans une toute autre atmosphère, préférant l'apaisement à la lamentation et la douceur au drame, à l'exception bien évidemment du dies irae ou du mors superbite de la séquence. Vogler, dans sa pleine maturité musicale, nous livre là une œuvre protéiforme, regardant aussi bien vers le passé baroque que vers le pré-romantisme schubertien, et qui recèle, au-delà de quelques trous d'inspiration, le tuba mirum, de vraies pépites musicales que je vous laisse découvrir sans plus tarder, grâce à Georg Gugelhör, la Neue Hofkapelle de Munich et les quatre solistes Roswitha Schmelzel, Dominika Hirschler, Michael Mogel et Wolf Matthias Friedrich.

Georg Josef Vogler, grand requiem en mi bémol majeur, Roswitha Schmelzel, soprano, Dominika Hirschler, alto, Michael Mogel, ténor et Wolf Matthias Friedrich, basse, en étaient les solistes vocaux. Ils étaient accompagnés par le chœur Orpheus et la Neue Hofkapelle de Munich, tous placés sous la direction de Georg Vogler. Pour conclure ce programme, je vous propose une œuvre de Peter von Winter, qui non seulement prit un temps des leçons auprès de Vogler, mais fut aussi un de ses successeurs au poste de Kapellmeister de la cour de Munich. Winter fut un compositeur doué, principalement renommé en son temps pour ses opéras qui connurent pour la plupart un grand succès. Mais on lui doit aussi des symphonies, de la musique sacrée et des œuvres de musique de chambre pour vent, dont le quatuor pour clarinette et cordes en mi majeur que nous entendons à présent par les musiciens du Consortium Classicum réunis autour de Dieter Klöcker.

0: Le quatuor pour clarinette et cordes en mi majeur de Peter von Winter concluait ce programme des chemins de traverse que j'ai eu le plaisir de vous présenter avec le soutien technique de Maxime aux manettes de la régie d'Accent 4. En espérant vous retrouver bientôt à l'écoute des prochains opus des chemins de traverse pour découvrir ensemble des compositeurs oubliés, je vous souhaite une bonne fin de journée à toutes et à tous sur les ondes d'Accent 4.
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2: Le meilleur du jazz, c'est tout de suite sur Accent 4. Bienvenue, vous écoutez Tempo Jazz.
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2: Bonsoir à toutes et tous et bonsoir également à Steve Détail et Ludovic Magnard avec qui j'aurai le plaisir d'animer cette émission.
4: Bonsoir.
5: Bonsoir.
2: Tempo Jazz, c'est parti.

0: tempo jazz jusqu'à minuit. On garde le rythme et on ouvre en grand la jazz box de Steve Détail.
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0: Steve, qu'est-ce qu'on écoute ce soir?
3: Il s'agit de Wes Montgomery. Alors, Wes Montgomery, grand guitariste, né en 1925 et mort en 1968. Wes Montgomery a 19 ans quand il écoute justement Charlie Christian. Il court s'acheter une guitare électrique, il commence à jouer en imitant son idole. Un an plus tard, il rejoue les solos de Charlie Christian dans des clubs. Et c'est un autodidacte qui n'aura pas le temps d'acquérir une formation musical. Voilà, bon, savoir aussi qu'en 48, Wes Montgomery est engagé dans l'orchestre de Lionel Hampton. Il passera 2 ans en tournée avec lui avant de rentrer à Indianapolis. Marié jeune, il doit nourrir une famille nombreuse de 8 personnes. Il travaille le jour comme soudeur dans une usine. À 15h, il rentre se reposer, puis il joue dans les bars, dans les clubs, toutes les nuits. Ce rythme l'épuisera et ce sera sans doute la cause de son décès précoce. Donc Wes Montgomery, voilà, nous allons écouter tout de suite un thème, un blues, et plus exactement, il s'agit de West Coast Blues, qui est d'ailleurs une de ses compositions, Wes Montgomery à la guitare.

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0: 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Il est 23h.
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0: Vous êtes bien sur Accent 4, le meilleur du jazz continue. Ludovic, qu'est-ce qu'on écoute maintenant ?
1: Et voici venir l'enfant du pays. Eric Lehrer, guitariste alsacien, nous présente un trio en pleine forme sur l'album Dans le Bleu. Raffiné mais énervé, cette musique vaut sans nul doute le détour. Nous écoutons Golden Key, qu'il enregistra en 1992.

Tombeau Jazz, c'est fini pour ce soir. Mais on se retrouve dès demain à 22h. On se quitte avec un dernier standard. Belle nuit sur Accent 4.

0: 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Il est minuit.
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Bonjour à toutes et à tous. Merci d'être à l'écoute des programmes d'Accent 4, l'instant classique. Ces deux prochaines heures, vous les passerez en compagnie de Michel Beck et d'Olivier Héroir, qui a imaginé des contes des mille et une notes en deux parties. L'une consacrée à des musiques liées à l'enfance et l'autre sans lien véritable, hormis celui du chef d'orchestre Gustavo Dudamel. Désiré Émile Engelbrecht fut non seulement chef d'orchestre, mais également compositeur. Bien que presque 20 ans son cadet, Désiré Émile Engelbrecht devint un proche de Debussy, conduisant les chœurs lors de la création du Martyr de Saint-Sébastien. Il fonda et dirigea plus tard l'Orchestre national de la radiodiffusion française. La Nurserie est un charmant recueil de 36 courtes pièces sur des mélodies enfantines françaises composées afin d'initier les pianistes en herbe aux beautés de l'harmonie moderne. Voici la troisième suite par le Philharmonia Virtuosi que dirige Richard Capp.

La troisième suite de la Nurserie de Désiré Émile Engelbrecht était composée des mélodies suivantes que vous avez peut-être reconnues. Nous n'irons plus au bois, la tour prend garde, bon voyage, monsieur Dumollet, le pont d'Avignon, où est la Marguerite, Arlequin marie sa fille. Richard Capp dirigeait le Philharmonia Virtuosi, un disque Essai Recordings. Dans ces sept pièces enfantines pour le piano, tout à fait délicieuses, Paul Le Flem, 1881-1984, met tout son cœur, toute la poésie, tout le charme, toute la tendresse dont il est capable et qui se rencontre si rarement dans les ouvrages destinés au jeune âge. Giorgio Kukl est au piano.

Prière, Bastion de Sable, après Gronderie, Châtrie, La Vieille Mendiante, La Chapelle, Les Bigoudins, tels étaient les titres des sept pièces enfantines de Paul Le Flemme qu'interprétait Giorgio Kugel, un disque du label Grand Piano. Passons à Georges Bizet et à ses jeux d'enfants qu'il compose en 1871. Il orchestra 5 des 12 pièces. Trompette et tambour, la poupée, la toupie, petit mari, petite femme, le bal. Bernard Haitink est à la tête du Concertgebouw d'Amsterdam.

À la tête du Concertgebouw d'Amsterdam, Bernard Haitink dirigeait « Jeux d'enfants » de Georges Bizet. C'est en décembre 1915 que Claude Debussy écrit et compose le Noël des enfants qui n'ont plus de maison. Véronique Jean s'est accompagnée par Roger Vignol. Un disque erato.

Véronique Gens chantait Noël des enfants qui n'ont plus de maison, de Claude Debussy. Voici à présent Ma mère Loi de Maurice Ravel. C'est à l'intention des enfants de ses amis Ida et Sipa Godepski, fils du sculpteur Cyprian Godepski et demi-frère de Misia Sert, Jean et Mimi, que Ravel écrivit entre 1908 et 1910 cette suite pour piano à quatre mains. Il l'orchestra en 1911. Successivement, Pavane de la Belle au Bois dormant, Petit Pousset, L'Aidronette impératrice des pagodes, Les entretiens de la Belle et de la Bête, Le jardin féerique. Écoutons l'interprétation de Carlo Maria Giulini et des musiciens de l'Orchestre philharmonique de Los Angeles. Un enregistrement Deutsche Grammophon.

Carlo Maria Giulini dirigeait Ma mère loi de Maurice Ravel. Voici une mélodie extraite des Péchés de vieillesse de Rossini, la chanson du bébé qui sera chantée par Cathy Berberian, accompagnée au piano par Bruno Canino. Puis, je vous proposerai l'ouverture de la flûte enchantée de Mozart par le Philharmonia Orchestra et Otto Klemperer.

Avec la chanson du bébé de Rossini et l'ouverture de la flûte enchantée de Mozart, se referme cette première partie des contes des mille et une notes. La deuxième partie est consacrée à Gustavo Dudamel, qui a enregistré en 2020 les trois dernières symphonies d'Anton Dvorak. Voici la célébrissime symphonie du Nouveau Monde, composée par Dvorak en 1893, quelques mois après son arrivée à New York. Gustavo Dudamel dirige l'Orchestre philharmonique de Los Angeles, un disque Deutsche Grammophon de l'année 2020.

Pour conclure ce programme des contes des mille et une notes, retrouvons Gustavo Dudamel, qui, après la 9e symphonie en mi mineur, opus 95 de Dvorak, dirige les patineurs d'Emil Walter-Eiffel à la tête de l'Orchestre philharmonique de Vienne. C'était le 1er janvier 2017, lors du traditionnel concert du Nouvel An.

0: C'est avec la valse des patineurs, opus 183, d'Émile Waldeufel, interprétée par l'Orchestre Philharmonique de Vienne et Gustavo Dudamel, que se referme ce programme des Contes des Mille et Une Notes, préparé par Olivier Hérouard et présenté par Michel Beck.
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